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1: Bienvenue à l'écoute du blog d'actualité de ce lundi 31 août 2026, préparé et présenté par Renata Oflak, selon les sources des agences de presse slovaques.
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1: Le 82e anniversaire du soulèvement national slovaque. Le palais présidentiel et le Parlement ont ouvert leurs portes au public. Première visite du chef de la diplomatie japonaise en Slovaquie depuis 19 ans. À l'occasion du 82e anniversaire du soulèvement national slovaque, le président de la République, Peter Pellegrini, a exhorté la société à ne pas rester passive et résignée face à l'indécence. Il a souligné l'importance de promouvoir des valeurs fondamentales telles que l'humanité, la décence et la tolérance. Il a insisté sur le fait que face aux héros du soulèvement national slovaque, deux mots résonnent en lui, gratitude et fierté. Gratitude pour votre sacrifice, nos héros et héroïnes, et fierté que vous ayez écrit des pages de fermeté et de foi nationale durant la période cruciale de la lutte contre le fascisme. Vous avez contribué de manière significative à ce que notre nation ne flanche pas en ces temps troublés, a-t-il déclaré aux anciens combattants. Le dimanche 30 août, le palais présidentiel et le Parlement de Bratislava ont ouvert leurs portes au public. Les visiteurs ont pu visiter les locaux et assister à des démonstrations de plusieurs services de sécurité de l'État. Au palais présidentiel, le public a pu découvrir des espaces de réception du chef de l'État tels qu'ils sont présentés lors des visites officielles et des réceptions officielles. La visite comprenait également des cadeaux offerts au président lors de ses déplacements nationaux et internationaux, d'importants symboles de l'État dont la constitution originale de la République slovaque, le sceau de l'État ainsi que des décorations décernées au président Peter Pellegrini. Le ministre slovaque des Affaires étrangères, Juraj Blanár, recevra son homologue japonais Toshimitsu Motegi lundi 31 août. Il s'agira de la première visite d'un ministre japonais des Affaires étrangères en Slovaquie depuis 19 ans. Les principaux sujets abordés lors des entretiens bilatéraux seront le développement des relations traditionnellement amicale entre la Slovaquie et le Japon, le renforcement de la coopération politique et économique, ainsi que la possibilité d'élever ces relations au rang de partenariat stratégique. Le Japon est l'un de nos principaux partenaires en Asie et nous souhaitons approfondir le dialogue politique et les échanges commerciaux. Notre objectif est d'approfondir davantage ce partenariat, notamment dans les domaines à forte valeur ajoutée, a déclaré M. Blanár. Le nouvel hôpital de Banská Bystrica sera non seulement un centre de soins de pointe, mais aussi un moteur d'innovation, de formation et de développement pour la Slovaquie centrale. C'est ce qu'a annoncé le ministre de la Santé, Kamil Šaško. Samedi 29 août, il a signé un protocole d'accord de coopération à long terme entre le ministère de la Santé de la République slovaque, la ville de Banská Bystrica et l'hôpital

0: universitaire en partenariat avec le Centre de santé FD Roosevelt de Banska Bystrica.
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0: La date du 29 août 1944 demeure inscrite dans le calendrier slovaque comme le jour où la nation a résisté au totalitarisme et s'est engagée en faveur de la démocratie et de l'humanisme. Le samedi 29 août, le pays a commémoré le 82e anniversaire du soulèvement national slovaque, l'une des plus importantes actions armées de la résistance antifasciste en Europe. Depuis 1993, le 29 août est un jour férié national en République slovaque. Grâce à ce soulèvement, la Slovaquie est sortie de l'ombre de la collaboration et est devenue l'une des puissances alliées victorieuses de la Seconde Guerre mondiale. Des ressortissants de 30 nations et nationalités européennes ont combattu pour la liberté aux côtés des Slovaques. Les célébrations se sont déroulées en plusieurs endroits de notre pays. Citons-en une dans le village de Strečno, où un hommage a été rendu vendredi 28 août aux combattants et partisans français. Ils ont lutté pour la liberté en Slovaquie durant la Seconde Guerre mondiale, plusieurs jusqu'au sacrifice suprême. La participation de Madame Alice Ruffo, ministre déléguée auprès de la ministre des Armées et des Anciens combattants de la République française, et de Monsieur Robert Kaliňák, vice-premier ministre et ministre de la Défense de la République slovaque, a amplifié le caractère solennel des célébrations du 82e anniversaire du soulèvement national slovaque et du 70e anniversaire de l'inauguration mémorielle aux partisans français sur la colline de Zvonica à l'entrée de la commune de Strečno. Particulièrement poignante était l'arrivée de plusieurs familles venues de France pour honorer la mémoire de leurs proches et maintenir la flamme du souvenir. Rappelons au moins la présence de Madame Odile Poupé, fille de lieutenant Albert Poupé, membre du groupe des combattants volontaires français sous les ordres du capitaine Georges Barazé de Lannurien. Il a été grièvement blessé lors des combats à acharné près de Strečno fin août début septembre 1944. Madame Poupé était accompagnée de plusieurs membres de sa famille. Madame Nicole Godard, présidente de l'Association pour la mémoire du travail forcé, a fait le déplacement en Slovaquie pour la troisième année consécutive. Les familles venues de France ont été prises en charge par Madame Sonia Benčová. Le temps fort de la journée a certainement été la remise des insignes commémoratifs à celles et ceux qui participent au rayonnement de l'histoire des partisans français de Slovaquie. Au pied du mémorial, une très belle interprétation du chant des partisans a provoqué un frisson collectif parmi la foule. N'oublions jamais le sang versé pour notre liberté.
2: Chers auditeurs francophones de Radio Slovaquie Internationale, après ce bloc d'actualité, nous vous souhaitons la bienvenue dans votre émission du lundi, avec vos rubriques traditionnelles comme la Slovaquie sans frontières et la vie comme elle va. Des entreprises slovaques planifient des projets à l'étranger pour presque 1,5 million d'euros. La Slovaquie a consacré quasiment 5 millions d'euros à l'aide humanitaire à l'étranger, dont l'Ukraine a été le principal bénéficiaire, et tout cela via SlovakAid. On y revient dans cette émission. Comment résoudre les problèmes du logement? Voici une idée slovaque. À l'est du pays, un camping était laissé à l'abandon depuis des années. Il est en cours de rénovation. De nouveaux mobilhomes viendront pallier le manque d'hébergement. Gabriela Bereka-Aziova rêvait de parcourir le monde. Elle a vécu en Syrie, en Grèce, en Espagne et au Royaume-Uni. Ces dernières années, avec l'organisation Global Slovakia, elle s'est investie pleinement dans l'étude de l'histoire de l'immigration slovaque et de ses descendants, notamment aux États-Unis. Pour vous accompagner un duo au micro, Jacques et Renata Oflak. Notre ingénieur du son Romana Schunderlikova est à la régie et Radomir Mescha à la programmation musicale.
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2: En 2025, la Slovaquie a consacré pratiquement 5 millions d'euros à l'aide humanitaire et à l'étranger. Et qui en a été le principal bénéficiaire, Renata ?
0: L'Ukraine. Le ministre des Affaires étrangères, Juraj Blanár, l'a rappelé à l'occasion de la Journée mondiale de l'aide humanitaire le 19 août. La Slovaquie fournit son aide humanitaire et au développement sous la marque SlovakAid.
2: L'aide matérielle destinée à l'Ukraine atteignait plus de 1,5 million d'euros, mais que comprenait-elle ?
0: Des unités de purification d'eau, des générateurs, des équipements de chauffage et informatique, des vêtements ainsi que des denrées alimentaires.
2: Mais ce n'est pas tout. Des fonds supplémentaires ont été consacrés à l'aménagement d'abris dans des établissements scolaires, au soutien du secteur énergétique ainsi qu'à l'aide médicale aux populations touchées par la guerre.
0: Rappelons que l'aide slovaque ne se limite pas à l'Ukraine.
2: Oui, tu fais bien de le préciser. Cette aide a également été acheminée vers l'Irak et le Liban, notamment pour des projets liés à l'accès à l'eau, à la sécurité alimentaire, à l'éducation et aux soins de santé. D'autres pays sont bénéficiaires de SlovakAid.
0: Tout à fait. Une aide matérielle a aussi été fournie à la Bosnie-Herzégovine, à l'Égypte, à Cuba, à la Jamaïque et à la bande de Gaza. En 2026, 5 nouveaux projets humanitaires ont jusqu'à présent été approuvés en Ukraine, en Irak et au Liban pour un montant total de près de 700 000 euros. La Slovaquie a également fourni une aide matérielle au Kenya, au Liban et à la Moldavie.
2: La Slovaquie soutiendra 11 nouveaux projets d'entreprises slovaques à hauteur de presque 1,5 million d'euros. C'est ce qu'a déclaré le ministre des Affaires étrangères européennes, Juraj Blanár. Ces projets contribueront au développement durable, à l'introduction de technologies modernes et au renforcement des économies locales dans 10 pays partenaires de SlovakAid.
0: Le chef de la diplomatie a approuvé l'octroi de subventions pour des projets du programme de partenariats commerciaux. Cette procédure se déroulait dans le cadre de l'appel à projets lancé par l'Agence slovaque pour la coopération internationale au développement. Le ministre d'expliquer.
2: La coopération au développement ne se limite plus aujourd'hui à une simple aide financière. Elle repose sur un véritable partenariat au sein duquel les entreprises slovaques apportent leur expérience, leurs innovations et leurs technologies modernes aux pays en développement. Ces projets contribuent à améliorer la qualité de vie des populations locales et simultanément créent de nouvelles opportunités pour nos entrepreneurs sur les marchés étrangers.
0: A rappelé le ministre. Les projets soutenus seront mis en œuvre en Angola, en Bosnie-Herzégovine, au Ghana, en Irak, au Kenya, au Kyrgyzstan, en Colombie, en Namibie, au Nigeria et en Ukraine. Ils répondront aux besoins spécifiques de développement de chaque pays. Plus de précisions, Jacques ?
2: Oui, bien sûr. Par exemple, en Angola, ils contribueront au développement de la filière café. En Irak, à la construction d'une station d'épuration des eaux usées avec réutilisation de l'eau. Et au Nigeria, à la réduction des pertes après récolte des produits agricoles grâce aux énergies renouvelables.
0: En Ukraine, ils soutiendront la modernisation des technologies afin de garantir un approvisionnement en eau potable sûre et au Kenya la mise en place de stations de recharge intelligente pilote pour véhicules électriques.
2: Comme l'a également indiqué le ministre des Affaires étrangères, le programme de partenariats commerciaux associe les priorités de développement de la République slovaque à l'expertise et aux solutions innovantes du secteur privé slovaque. Il favorise l'établissement de partenariats à long terme, la mobilisation des investissements privés, le développement des capacités locales et une croissance économique durable dans les pays partenaires.
0: Le ministre a souligné.
2: De tels projets apportent des résultats concrets aux communautés locales, soutiennent le développement économique des pays partenaires et renforcent la réputation de la Slovaquie à l'international en tant que partenaire fiable et responsable. Il crée de nouvelles opportunités pour les entreprises slovaques sur les marchés étrangers et renforce leur compétitivité internationale.

0: 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L'ensemble traditionnel Diatelinka chantait Široko Jeto Budinsko Pole. Votre lundi radiophonique se poursuit après cette pause musicale.
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0: Global Slovakia est une association à but non lucratif basée en Slovaquie et aux États-Unis. Sa mission est de faire rayonner la Slovaquie à travers le monde et de renouer les liens entre le pays et sa diaspora. Elle défend les intérêts des Slovaques du monde entier, favorisant les échanges transfrontaliers pour célébrer et promouvoir le patrimoine, la culture et l'identité slovaque. À l'origine de cette association, il y a notamment cette personne.
2: Dobrý deň, volám sa Gabriela Bereghaziová.
0: Gabriela Bereghaziová vient de Senica. La quarantenaire a fait ses études secondaires au lycée de cette ville de l'ouest de la Slovaquie. Elle y a étudié l'anglais et le français, des langues qu'elle a ensuite utilisées lors de voyages à l'étranger.
3: J'ai toujours voulu découvrir de nouvelles choses. J'ai toujours été attirée par les pays étrangers, les aventures, l'histoire, les différentes cultures. J'ai ensuite eu la chance d'étudier à l'université de Nitra. J'ai eu l'opportunité de travailler pendant l'été, mais aussi d'étudier dans d'autres pays. Je suis allée deux fois en Syrie, j'ai passé la plupart de mes étés en Grèce. Une fois mes études universitaires terminées, j'ai travaillé comme hôtesse de l'air pendant un certain temps et j'ai vécu en Espagne.
0: C'était une expérience intéressante avec des moments compliqués. Quand on se trouve quelque part où l'on ne veut pas être, à ce moment-là, faut-il faire plus d'efforts pour s'y habituer ?
3: Oui, parce que c'était avant Noël, mon premier Noël loin de chez moi, loin de ma famille. La première chose qu'on m'a dite en arrivant au supermarché près de Barcelone, c'était que si j'étais en Catalogne, je devais parler catalan. Je suis ensuite allée en Angleterre, d'abord à Exeter pour étudier le tourisme, puis j'ai obtenu mon master. Je suis passée à Bristol, là j'ai étudié les politique publique. Puis tout s'est enchaîné. J'ai eu l'opportunité de faire un doctorat grâce à une bourse à l'université de Surrey à Londres.
0: Et pour résumer, sur quoi portait ce doctorat ?
2: Korupčné myslenie na Slovensku.
3: De la pensée corrompue en Slovaquie. C'était un mélange d'histoire, de sociologie et d'entretien. C'était assez large. Le sujet était très riche. Le doctorat m'a permis de passer beaucoup de temps en Slovaquie puisque j'y ai mené mes recherches. J'ai passé beaucoup de temps aux archives ici à Bratislava à discuter, à interviewer des gens. J'ai passé quelques mois en Slovaquie chaque été pendant mon doctorat. J'ai terminé mon doctorat. Le moment est venu de décider si je poursuivrai ma carrière universitaire en Angleterre ou ailleurs. Mais il y a eu aussi des changements dans ma vie, si bien que je n'avais finalement aucune raison affective de rester en Angleterre. J'aime toujours beaucoup ce pays et j'aime vraiment revenir au Royaume-Uni. Comme souvent, plusieurs facteurs se conjuguent. J'ai rencontré Zuzka. Nous avons étudié ensemble à la même université et avions le même directeur de thèse. Progressivement, l'idée s'est concrétisée de lancer notre premier projet commun, l'écriture de notre premier livre. Il a été publié à peu près au moment où nous terminions nos doctorats. Lorsque nous avons voulu publier ce livre, nous avons réalisé qu'il nous fallait créer une organisation pour l'éditer. C'est ainsi que les choses se sont peu à peu orientées vers la Slovaquie. J'ai compris que ma carrière ne se déroulerait pas à l'étranger et que je retournerais en Slovaquie. J'y suis depuis 10 ans maintenant, j'y ai trouvé ma place, me suis réinstallée.
0: Son compagnon est un Américain d'origine slovaque qui a récemment obtenu la nationalité slovaque. Ensemble, ils ont décidé de commencer une nouvelle vie en Slovaquie. Il y a des gens qui vivent à l'étranger, qui ont des ancêtres en Slovaquie, et Gabriela Bereghaziová essaie de les mettre en relation grâce à Global Slovakia.
3: Global Slovakia a été créé dans l'idée d'aider la Slovaquie à se présenter et à se promouvoir à l'étranger. Zuzka et moi avons vécu longtemps à l'étranger et nous avons constaté ses points faibles. Nous savions que la Slovaquie est un pays magnifique, mais qu'elle ne pouvait tout simplement pas le présenter ni raconter son histoire. La pandémie a permis aux gens de commencer à réfléchir davantage à eux-mêmes, à leurs racines, à leurs ancêtres. Ça a également touché les Américains d'origine slovaque. Ils ont commencé à chercher à apprendre davantage sur ce pays qui est le leur, le pays de leurs ancêtres. La plupart d'entre eux connaissaient très peu la Slovaquie. Nous avons publié jusqu'à présent 6 livres. Les 2 derniers sont consacrés à ce thème de la migration, les départs, mais aussi les retours. Nous nous engageons activement dans l'information sur la possibilité d'obtenir la citoyenneté pour ses descendants de Slovaques. Ils vivent principalement aux États-Unis, mais aussi ailleurs dans le monde. Nous avons la plus importante communauté aux États-Unis. On estime que jusqu'à 2 millions de Slovaques y vivent. Nous constatons un phénomène étonnant parmi les Américains d'origine slovaque. Il y a 5 ans, nous plaisantions à ce sujet en disant qu'ils retourneraient un jour en Slovaquie, mais ils reviennent vraiment maintenant.
0: On l'entend partout sur nos ondes, beaucoup de Slovaques veulent partir et les jeunes vont explorer le monde. Gabriela Beregáziová l'a fait, le recommanderait-elle?
2: Absolument. Ah non.
3: Absolument. Ça ouvre vraiment les horizons, change la perception du monde. Ça nous bouleverse peut-être un peu dans le bon sens du terme. Je n'ai commencé à prendre conscience de mon identité slovaque à l'étranger qu'en la vivant. J'ai commencé à l'apprécier davantage. Ces premiers Noëls loin de la Slovaquie, loin de ma famille, ont été très difficiles. Petit à petit, la gratitude est venue pour ce que nous avons en tant que Slovaques, pour ce que nous portons en nous. Je ne sais pas si cela se serait développé si j'étais restée en Slovaquie et que j'avais considéré cela comme acquis.
0: Gabriela Beregáziová et Zuzana Palovic ont commencé à étudier en profondeur le thème de l'immigration slovaque, notamment vers l'Amérique, pendant la pandémie. Elles ont rencontré des familles qui préservaient la mémoire de leurs ancêtres ayant vécu cette histoire. Elles ont découvert comment les Slovaques issus de villages étaient recrutés pour travailler en Amérique dès la fin du 19e siècle. Dans quel secteur ils travaillaient, si certains rentraient au pays ou si d'autres créaient des communautés indépendantes. Dans le premier ouvrage, elles ont analysé les motivations, les influences, les récits de vie, les joies et les tragédies de ces personnes à travers 17 témoignages. Un entretien de notre collègue Eva Pribilinsova.
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0: À Tornala, dans le district de Revúca, à l'est du pays, un camping a rouvert ses portes après plus de 10 ans de fermeture.
3: Le problème du manque de places d'hébergement à Tornala sera résolu grâce à l'installation de nouveaux mobile homes dans le camping. La ville dispose ainsi de 25 nouveaux couchages que la municipalité souhaite utiliser toute l'année. Le camping de Tornala était fermé depuis plus de 10 ans et s'était dégradé. Avant l'installation des nouveaux mobile homes, il a donc fallu le nettoyer, le remettre en état, comme l'explique Gabriel Dienesch, directeur des services municipaux de Tornala.
4: Il a d'abord fallu abattre de vieux arbres. Ensuite, il y avait 22 chalets du 20e siècle, déjà en ruine, qu'il a fallu démolir.
3: Tornala compte plus de 6600 habitants, mais aucun hôtel et des options d'hébergement généralement modestes. La municipalité souhaite donc louer de nouveaux mobilhomes aux visiteurs hors saison estivale.
0: Le camping Domacha est désert et accuse déjà des pertes pour sa deuxième saison. La maire sollicite l'aide de l'État qui tarde à venir, explique Erika Diorfiova, la maire de Tornala.
3: Nous avons peut-être de meilleures options à 2 endroits, mais ce sont essentiellement des auberges de jeunesse. S'il y a de la demande, nous sommes prêts et capables de l'exploiter toute l'année.
0: Le camping se situe à environ 200 mètres de la piscine Morske Oko.
3: Grâce à ces nouveaux hébergements, on espère une augmentation de la fréquentation, prévoit Zoltán Čutor, le responsable de la piscine.
4: Ce sera certainement bénéfique pour la piscine car les visiteurs utilisent déjà le camping ouvert depuis le 1er août. Il y aura davantage de monde à l'avenir.
3: La municipalité souhaite poursuivre l'aménagement du camping rénové. L'année prochaine, un emplacement pour le camping sous tente devrait être créé, ainsi que des aires de stationnement pour caravanes. Le journaliste Branislav Caban a évoqué la réouverture du camping de Tornala dans le radiojournal de STVR.
4: Et voilà, chers amis fidèles à l'écoute, c'est tout pour ce lundi. Demain, retrouvez l'émission sur le sport, la santé, l'enseignement et la science. Quant à moi, je vous souhaite une bonne semaine. Je vous dis à la prochaine. Et d'ici là, chers auditeurs, bonne suite des programmes francophones de Radio Slovaquie Internationale.

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1: Bienvenue à l'écoute du blog d'actualité de ce lundi 31 août 2026, préparé et présenté par Renata Oflak, selon les sources des agences de presse slovaques.
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0: et passive et résignée face à l'indécence. Il a souligné l'importance de promouvoir des valeurs fondamentales telles que l'humanité, la décence et la tolérance. Il a insisté sur le fait que face aux héros du soulèvement national slovaque, deux mots résonnent en lui, gratitude et fierté. Gratitude pour votre sacrifice, nos héros et héroïnes, et fierté que vous ayez écrit des pages de fermeté et de foi nationale durant la période cruciale de la lutte contre le fascisme. Vous avez contribué de manière significative à ce que notre nation ne flanche pas en ces temps troublés, a-t-il déclaré aux anciens combattants. Le dimanche 30 août, le palais présidentiel et le Parlement de Bratislava ont ouvert leurs portes au public. Les visiteurs ont pu visiter les locaux et assister à des démonstrations de plusieurs services de sécurité de l'État. Au palais présidentiel, le public a pu découvrir des espaces de réception du chef de l'État tels qu'ils sont présentés lors des visites officielles et des réceptions officielles. La visite comprenait également des cadeaux offerts au président lors de ses déplacements nationaux et internationaux, d'importants symboles de l'État dont la constitution originale de la République slovaque, le sceau de l'État ainsi que des décorations décernées au président Peter Pellegrini. Le ministre slovaque des Affaires étrangères, Juraj Blanár, recevra son homologue japonais Toshimitsu Motegi lundi 31 août. Il s'agira de la première visite d'un ministre japonais des Affaires étrangères en Slovaquie depuis 19 ans. Les principaux sujets abordés lors des entretiens bilatéraux seront le développement des relations traditionnellement amicale entre la Slovaquie et le Japon, le renforcement de la coopération politique et économique, ainsi que la possibilité d'élever ses relations au rang de partenariat stratégique. Le Japon est l'un de nos principaux partenaires en Asie et nous souhaitons approfondir le dialogue politique et les échanges commerciaux. Notre objectif est d'approfondir davantage ce partenariat, notamment dans les domaines à forte valeur ajoutée, a déclaré M. Blanár. Le nouvel hôpital de Banská Bystrica sera non seulement un centre de soins de pointe, mais aussi un moteur d'innovation, de formation et de développement pour la Slovaquie centrale. C'est ce qu'a annoncé le ministre de la Santé, Kamil Šaško. Samedi 29 août, il a signé un protocole d'accord de coopération à long terme entre le ministère de la Santé de la République slovaque, la ville de Banská Bystrica et l'hôpital universitaire en partenariat avec le centre de santé FD Roosevelt de Banská Bystrica.
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0: La date du 29 août 1944 demeure inscrite dans le calendrier slovaque comme le jour où la nation a résisté au totalitarisme et s'est engagée en faveur de la démocratie et de l'humanisme. Le samedi 29 août, le pays a commémoré le 82e anniversaire du soulèvement national slovaque, l'une des plus importantes actions armées de la résistance antifasciste en Europe. Depuis 1993, le 29 août est un jour férié national en République slovaque. Grâce à ce soulèvement, la Slovaquie est sortie de l'ombre de la collaboration et est devenue l'une des puissances alliées victorieuses de la Seconde Guerre mondiale. Des ressortissants de 30 nations et nationalités européennes ont combattu pour la liberté aux côtés des Slovaques. Les célébrations se sont déroulées en plusieurs endroits de notre pays. Citons-en une dans le village de Strečno, où un hommage a été rendu vendredi 28 août aux combattants et partisans français. Ils ont lutté pour la liberté en Slovaquie durant la Seconde Guerre mondiale, plusieurs jusqu'au sacrifice suprême. La participation de Madame Alice Ruffo, ministre déléguée auprès de la ministre des Armées et des Anciens combattants de la République française, et de Monsieur Robert Kaliňák, vice-premier ministre et ministre de la Défense de la République slovaque, a amplifié le caractère solennel.

0: Des célébrations du 82e anniversaire du soulèvement national slovaque et du 70e anniversaire de l'inauguration mémoriale aux partisans français sur la colline de Zvonica à l'entrée de la commune de Strečno. Particulièrement poignante était l'arrivée de plusieurs familles venues de France pour honorer la mémoire de leurs proches et maintenir la flamme du souvenir. Rappelons-moi la présence de Madame Odile Poupé, fille de lieutenant Albert Poupé, membre du groupe des combattants volontaires français sous les ordres du capitaine Georges Barazé de Lannurien. Il a été grièvement blessé lors des combats acharné près de Strečno fin août début septembre 1944. Madame Poupé était accompagnée de plusieurs membres de sa famille. Madame Nicole Godard, présidente de l'Association pour la mémoire du travail forcé, a fait le déplacement en Slovaquie pour la troisième année consécutive. Les familles venues de France ont été prises en charge par Madame Sonia Benčová. Le temps fort de la journée a certainement été la remise des insignes commémoratifs à celles et ceux qui participent au rayonnement de l'histoire des partisans français de Slovaquie. Au pied du mémorial, une très belle interprétation du chant des partisans a provoqué un frisson collectif parmi la foule. N'oublions jamais le sang versé pour notre liberté.
1: Chers auditeurs francophones de Radio Slovaquie Internationale, après ce bloc d'actualité, nous vous souhaitons la bienvenue dans votre émission du lundi, avec vos rubriques traditionnelles comme la Slovaquie sans frontières et la vie comme elle va. Des entreprises slovaques planifient des projets à l'étranger pour presque 1,5 million d'euros. La Slovaquie a consacré quasiment 5 millions d'euros à l'aide humanitaire à l'étranger, dont l'Ukraine a été le principal bénéficiaire, et tout cela via SlovakAid. On y revient dans cette émission. Comment résoudre les problèmes du logement? Voici une idée slovaque. À l'est du pays, un camping était laissé à l'abandon depuis des années. Il est en cours de rénovation. De nouveaux mobilhomes viendront pallier le manque d'hébergement. Gabriela Berekaziova rêvait de parcourir le monde. Elle a vécu en Syrie, en Grèce, en Espagne et au Royaume-Uni. Ces dernières années, avec l'organisation Global Slovakia, elle s'est investie pleinement dans l'étude de l'histoire de l'immigration slovaque et de ses descendants, notamment aux États-Unis. Pour vous accompagner du haut micro, Jacques et Renata Oflak, notre ingénieur du son Romana Šunderlíková est à la régie et Radomir Mescha à la programmation musicale.
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1: En 2025, la Slovaquie a consacré pratiquement 5 millions d'euros à l'aide humanitaire et à l'étranger. Et qui en a été le principal bénéficiaire, Renata?
0: L'Ukraine. Le ministre des Affaires étrangères, Juraj Blanár, l'a rappelé à l'occasion de la Journée mondiale de l'aide humanitaire le 19 août. La Slovaquie fournit son aide humanitaire et au développement sous la marque SlovakAid.
1: L'aide matérielle destinée à l'Ukraine atteignait plus de 1,5 million d'euros, mais que comprenait-elle?
0: Des unités de purification d'eau, des générateurs, des équipements de chauffage et informatique, des vêtements ainsi que des denrées alimentaires.
1: Mais ce n'est pas tout. Des fonds supplémentaires ont été consacrés à l'aménagement d'abris dans des établissements scolaires, au soutien du secteur énergétique ainsi qu'à l'aide médicale aux populations touchées par la guerre.
0: Rappelons que l'aide slovaque ne se limite pas à l'Ukraine.
1: Oui, tu fais bien de le préciser. Cette aide a également été acheminée vers l'Irak et le Liban, notamment pour des projets liés à l'accès à l'eau, à la sécurité alimentaire, à l'éducation et aux soins de santé. D'autres pays sont bénéficiaires de SlovakAid.
0: Tout à fait. Une aide matérielle a aussi été fournie à la Bosnie-Herzégovine, à l'Égypte, à Cuba, à la Jamaïque et à la bande de Gaza. En 2026, 5 nouveaux projets humanitaires ont jusqu'à présent été approuvés en Ukraine, en Irak et au Liban pour un montant total de près de 700 000 euros. La Slovaquie a également fourni une aide matérielle au Kenya, au Liban et à la Moldavie.
1: La Slovaquie soutiendra 11 nouveaux projets d'entreprises slovaques à hauteur de presque 1,5 million d'euros. C'est ce qu'a déclaré le ministre des Affaires étrangères européennes, Juraj Blanár. Ces projets contribueront au développement durable, à l'introduction de technologies modernes et au renforcement des économies locales dans 10 pays partenaires de Slovakaid.
0: Le chef de la diplomatie a approuvé l'octroi de subventions pour des projets du programme de partenariats commerciaux. Cette procédure se déroulait dans le cadre de l'appel à projets lancé par l'Agence slovaque pour la coopération internationale au développement. Le ministre d'expliquer.
1: La coopération au développement ne se limite plus aujourd'hui à une simple aide financière. Elle repose sur un véritable partenariat au sein duquel les entreprises slovaques apportent leur expérience, leurs innovations et leurs technologies modernes aux pays en développement. Ces projets contribuent à améliorer la qualité de vie des populations locales et simultanément créent de nouvelles opportunités pour nos entrepreneurs sur les marchés étrangers.
0: A rappelé le ministre. Les projets soutenus seront mis en œuvre en Angola, en Bosnie-Herzégovine, au Ghana, en Irak, au Kenya, au Kyrgyzstan, en Colombie, en Namibie, au Nigeria et en Ukraine. Ils répondront aux besoins spécifiques de développement de chaque pays. Plus de précisions, Jacques?
1: Oui, bien sûr. Par exemple, en Angola, ils contribueront au développement de la filière café. En Irak, à la construction d'une station d'épuration des eaux usées avec réutilisation de l'eau. Et au Nigeria, à la réduction des pertes après récolte des produits agricoles grâce aux énergies renouvelables.
0: En Ukraine, ils soutiendront la modernisation des technologies afin de garantir un approvisionnement en eau potable sûre et au Kenya la mise en place de stations de recharge intelligente pilote pour véhicules électriques.
1: Comme l'a également indiqué le ministre des Affaires étrangères, le programme de partenariats commerciaux associe les priorités de développement de la République slovaque à l'expertise et aux solutions innovantes du secteur privé slovaque. Il favorise l'établissement de partenariats à long terme, la mobilisation des investissements privés, le développement des capacités locales et une croissance économique durable dans les pays partenaires.
0: Le ministre a souligné.
1: De tels projets apportent des résultats concrets aux communautés locales, soutiennent le développement économique des pays partenaires et renforcent la réputation de la Slovaquie à l'international en tant que partenaire fiable et responsable. Il crée de nouvelles opportunités pour les entreprises slovaques sur les marchés étrangers et renforce leur compétitivité internationale.

0: 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L'ensemble traditionnel Diatelinka chantait Široko Jeto Budinsko Pole. 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
0: Global Slovakia est une association à but non lucratif basée en Slovaquie et aux États-Unis. Sa mission est de faire rayonner la Slovaquie à travers le monde et de renouer les liens entre le pays et sa diaspora. Elle défend les intérêts des Slovaques du monde entier, favorisant les échanges transfrontaliers pour célébrer et promouvoir le patrimoine, la culture et l'identité slovaque. À l'origine de cette association, il y a notamment cette personne.
2: Dobrý deň, volám sa Gabriela Bereghaziová.
0: Gabriela Bereghaziová vient de Senica. La quarantenaire a fait ses études secondaires au lycée de cette ville de l'ouest de la Slovaquie. Elle y a étudié l'anglais et le français, des langues qu'elle a ensuite utilisées lors de voyages à l'étranger.
3: J'ai toujours voulu découvrir de nouvelles choses. J'ai toujours été attirée par les pays étrangers, les aventures, l'histoire, les différentes cultures. J'ai ensuite eu la chance d'étudier à l'université de Nitra. J'ai eu l'opportunité de travailler pendant l'été, mais aussi d'étudier dans d'autres pays. Je suis allée deux fois en Syrie, j'ai passé la plupart de mes étés en Grèce. Une fois mes études universitaires terminées, j'ai travaillé comme hôtesse de l'air pendant un certain temps et j'ai vécu en Espagne.
0: C'était une expérience intéressante avec des moments compliqués. Quand on se trouve quelque part où l'on ne veut pas être, à ce moment-là, faut-il faire plus d'efforts pour s'y habituer ?
3: Oui, parce que c'était avant Noël, mon premier Noël loin de chez moi, loin de ma famille. La première chose qu'on m'a dite en arrivant au supermarché près de Barcelone, c'était que si j'étais en Catalogne, je devais parler catalan. Je suis ensuite allée en Angleterre, d'abord à Exeter pour étudier le tourisme, puis j'ai obtenu mon master. Je suis passée à Bristol, là j'ai étudié les politique publique. Puis tout s'est enchaîné. J'ai eu l'opportunité de faire un doctorat grâce à une bourse à l'université de Surrey à Londres.
0: Et pour résumer, sur quoi portait ce doctorat ?
2: Korupčné myslenie na Slovensku.
3: De la pensée corrompue en Slovaquie. C'était un mélange d'histoire, de sociologie et d'entretien. C'était assez large. Le sujet était très riche. Le doctorat m'a permis de passer beaucoup de temps en Slovaquie puisque j'y ai mené mes recherches. J'ai passé beaucoup de temps aux archives ici à Bratislava à discuter, à interviewer des gens. J'ai passé quelques mois en Slovaquie chaque été pendant mon doctorat. J'ai terminé mon doctorat. Le moment est venu de décider si je poursuivrai ma carrière universitaire en Angleterre ou ailleurs. Mais il y a eu aussi des changements dans ma vie, si bien que je n'avais finalement aucune raison affective de rester en Angleterre. J'aime toujours beaucoup ce pays et j'aime vraiment revenir au Royaume-Uni. Comme souvent, plusieurs facteurs se conjuguent. J'ai rencontré Zuzka. Nous avons étudié ensemble à la même université et avions le même directeur de thèse. Progressivement, l'idée s'est concrétisée de lancer notre premier projet commun, l'écriture de notre premier livre. Il a été publié à peu près au moment où nous terminions nos doctorats. Lorsque nous avons voulu publier ce livre, nous avons réalisé qu'il nous fallait créer une organisation pour l'éditer. C'est ainsi que les choses se sont peu à peu orientées vers la Slovaquie. J'ai compris que ma carrière ne se déroulerait pas à l'étranger et que je retournerais en Slovaquie. J'y suis depuis 10 ans maintenant, j'y ai trouvé ma place, me suis réinstallée.
0: Son compagnon est un Américain d'origine slovaque qui a récemment obtenu la nationalité slovaque. Ensemble, ils ont décidé de commencer une nouvelle vie en Slovaquie. Il y a des gens qui vivent à l'étranger, qui ont des ancêtres en Slovaquie, et Gabriela Bereghaziová essaie de les mettre en relation grâce à Global Slovakia.
3: Global Slovakia a été créé dans l'idée d'aider la Slovaquie à se présenter et à se promouvoir à l'étranger. Zuzka et moi avons vécu longtemps à l'étranger et nous avons constaté ses points faibles. Nous savions que la Slovaquie est un pays magnifique, mais qu'elle ne pouvait tout simplement pas le présenter ni raconter son histoire. La pandémie a permis aux gens de commencer à réfléchir davantage à eux-mêmes, à leurs racines, à leurs ancêtres. Ça a également touché les Américains d'origine slovaque. Ils ont commencé à chercher à apprendre davantage sur ce pays qui est le leur, le pays de leurs ancêtres. La plupart d'entre eux connaissaient très peu la Slovaquie. Nous avons publié jusqu'à présent 6 livres. Les 2 derniers sont consacrés à ce thème de la migration, les départs, mais aussi les retours. Nous nous engageons activement dans l'information sur la possibilité d'obtenir la citoyenneté pour ses descendants de Slovaques. Ils vivent principalement aux États-Unis, mais aussi ailleurs dans le monde. Nous avons la plus importante communauté aux États-Unis. On estime que jusqu'à 2 millions de Slovaques y vivent. Nous constatons un phénomène étonnant parmi les Américains d'origine slovaque. Il y a 5 ans, nous plaisantions à ce sujet en disant qu'ils retourneraient un jour en Slovaquie, mais ils reviennent vraiment maintenant.
0: On l'entend partout sur nos ondes, beaucoup de Slovaques veulent partir et les jeunes vont explorer le monde. Gabriela Beregáziová l'a fait, le recommanderait-elle?
2: Absolument. Ah non.
3: Absolument. Ça ouvre vraiment les horizons, change la perception du monde. Ça nous bouleverse peut-être un peu dans le bon sens du terme. Je n'ai commencé à prendre conscience de mon identité slovaque à l'étranger qu'en la vivant. J'ai commencé à l'apprécier davantage. Ces premiers Noëls loin de la Slovaquie, loin de ma famille, ont été très difficiles. Petit à petit, la gratitude est venue pour ce que nous avons en tant que Slovaques, pour ce que nous portons en nous. Je ne sais pas si cela se serait développé si j'étais restée en Slovaquie et que j'avais considéré cela comme acquis.
0: Gabriela Beregáziová et Zuzana Palovic ont commencé à étudier en profondeur le thème de l'immigration slovaque, notamment vers l'Amérique, pendant la pandémie. Elles ont rencontré des familles qui préservaient la mémoire de leurs ancêtres ayant vécu cette histoire. Elles ont découvert comment les Slovaques issus de villages étaient recrutés pour travailler en Amérique dès la fin du 19e siècle. Dans quel secteur ils travaillaient, si certains rentraient au pays ou si d'autres créaient des communautés indépendantes. Dans le premier ouvrage, elles ont analysé les motivations, les influences, les récits de vie, les joies et les tragédies de ces personnes à travers 17 témoignages. Un entretien de notre collègue Eva Pribilinsova.
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0: À Tornala, dans le district de Revúca, à l'est du pays, un camping a rouvert ses portes après plus de 10 ans de fermeture.
3: Le problème du manque de places d'hébergement à Tornala sera résolu grâce à l'installation de nouveaux mobile homes dans le camping. La ville dispose ainsi de 25 nouveaux couchages que la municipalité souhaite utiliser toute l'année. Le camping de Tornala était fermé depuis plus de 10 ans et s'était dégradé avant l'installation des nouveaux mobile homes. Il a donc fallu le nettoyer, le remettre en état, comme l'explique Gabriel Dienesch, directeur des services municipaux de Tornala.
4: Il a d'abord fallu abattre de vieux arbres. Ensuite, il y avait 22 chalets du 20e siècle, déjà en ruine, qu'il a fallu démolir.
3: Tornala compte plus de 6600 habitants, mais aucun hôtel et des options d'hébergement généralement modestes. La municipalité souhaite donc louer de nouveaux mobil-homes aux visiteurs hors saison estivale.
0: Le camping Domacha est désert et accuse déjà des pertes pour sa deuxième saison. La maire sollicite l'aide de l'État qui tarde à venir, explique Erika Diorfiova, la maire de Tornala.
3: Nous avons peut-être de meilleures options à 2 endroits, mais ce sont essentiellement des auberges de jeunesse. S'il y a de la demande, nous sommes prêts et capables de l'exploiter toute l'année.
0: Le camping se situe à environ 200 mètres de la piscine Morskie Oko.
3: Grâce à ces nouveaux hébergements, on espère une augmentation de la fréquentation, prévoit Zoltán Čutor, le responsable de la piscine.
4: Ce sera certainement bénéfique pour la piscine, car les visiteurs utilisent déjà le camping, ouvert depuis le 1er août. Il y aura davantage de monde à l'avenir.
3: La municipalité souhaite poursuivre l'aménagement du camping rénové. L'année prochaine, un emplacement pour le camping sous tente devrait être créé, ainsi que des aires de stationnement pour caravanes. Le journaliste Branislav Caban a évoqué la réouverture du camping de Tornala dans le radiojournal de STVR.
4: Et voilà, chers amis fidèles à l'écoute, c'est tout pour ce lundi. Demain, retrouvez l'émission sur le sport, la santé, l'enseignement et la science. Quant à moi, je vous souhaite une bonne semaine. Je vous dis à la prochaine. Et d'ici là, chers auditeurs, bonne suite des programmes francophones de Radio Slovaquie Internationale.

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1: Bienvenue à l'écoute du blog d'actualité de ce lundi 31 août 2026, préparé et présenté par Renata Oflak, selon les sources des agences de presse slovaques.
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1: « 82e anniversaire du soulèvement national slovaque. Le palais présidentiel et le Parlement ont ouvert leurs portes au public. Première visite du chef de la diplomatie japonaise en Slovaquie depuis 19 ans. » À l'occasion du 82e anniversaire du soulèvement national slovaque, le président de la République, Peter Pellegrini, a exhorté la société à ne pas rester passive et résignée face à l'indécence. Il a souligné l'importance de promouvoir des valeurs fondamentales telles que l'humanité, la décence et la tolérance. Il a insisté sur le fait que face aux héros du soulèvement national slovaque, deux mots résonnent en lui, gratitude et fierté. Gratitude pour votre sacrifice, nos héros et héroïnes, et fierté que vous ayez écrit des pages de fermeté et de foi nationale durant la période cruciale de la lutte contre le fascisme. Vous avez contribué de manière significative à ce que notre nation ne flanche pas en ces temps troublés, a-t-il déclaré aux anciens combattants. Le dimanche 30 août, le palais présidentiel et le Parlement de Bratislava ont ouvert leurs portes au public. Les visiteurs ont pu visiter les locaux et assister à des démonstrations de plusieurs services de sécurité de l'État. Au palais présidentiel, le public a pu découvrir des espaces de réception du chef de l'État tels qu'ils sont présentés lors des visites officielles et des réceptions officielles. La visite comprenait également des cadeaux offerts au président lors de ses déplacements nationaux et internationaux, d'importants symboles de l'État dont la constitution originale de la République slovaque, le sceau de l'État ainsi que des décorations décernées au président Peter Pellegrini. Le ministre slovaque des Affaires étrangères, Juraj Blanár, recevra son homologue japonais Toshimitsu Motegi lundi 31 août. Il s'agira de la première visite d'un ministre japonais des Affaires étrangères en Slovaquie depuis 19 ans. Les principaux sujets abordés lors des entretiens bilatéraux seront le développement des relations traditionnellement amical entre la Slovaquie et le Japon, le renforcement de la coopération politique et économique, ainsi que la possibilité d'élever ses relations au rang de partenariat stratégique. Le Japon est l'un de nos principaux partenaires en Asie et nous souhaitons approfondir le dialogue politique et les échanges commerciaux. Notre objectif est d'approfondir davantage ce partenariat, notamment dans les domaines à forte valeur ajoutée, a déclaré M. Blanár. Le nouvel hôpital de Banská Bystrica sera non seulement un centre de soins de pointe, mais aussi un moteur d'innovation, de formation et de développement pour la Slovaquie centrale. C'est ce qu'a annoncé le ministre de la Santé, Kamil Šaško. Samedi 29 août, il a signé un protocole d'accord de coopération à long terme entre le ministère de la Santé de la République slovaque, la ville de Banská Bystrica et l'hôpital universitaire en partenariat avec le centre de santé FD Roosevelt de Banská Bystrica.
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1: La date du 29 août 1944 demeure inscrite dans le calendrier slovaque comme le jour où la nation a résisté au totalitarisme et s'est engagée en faveur de la démocratie et de l'humanisme. Le samedi 29 août, le pays a commémoré le 82e anniversaire du soulèvement national slovaque, l'une des plus importantes actions armées de la résistance antifasciste en Europe. Depuis 1993, le 29 août est un jour férié national en République slovaque. Grâce à ce soulèvement, la Slovaquie est sortie de l'ombre de la collaboration et est devenue l'une des puissances alliées victorieuses de la Seconde Guerre mondiale. Des ressortissants de 30 nations et nationalités européennes ont combattu pour la liberté aux côtés des Slovaques. Les célébrations se sont déroulées en plusieurs endroits de notre pays. Citons-en une dans le village de Strečno, où un hommage a été rendu vendredi 28 août aux combattants et partisans français. Ils ont lutté pour la liberté en Slovaquie durant la Seconde Guerre mondiale, plusieurs jusqu'au sacrifice suprême. La participation de Mme Alice Ruffo, ministre déléguée auprès de la ministre des Armées et des Anciens combattants de la République française, et de M. Robert Kaliňák, vice-premier ministre et ministre de la Défense de la République slovaque, a amplifié le caractère solennel des célébrations du 82e anniversaire du soulèvement national slovaque et du 70e anniversaire de l'inauguration mémorielle aux partisans français sur la colline de Zvonica à l'entrée de la commune de Strečno. Particulièrement poignante était l'arrivée de plusieurs familles venues de France pour honorer la mémoire de leurs proches et maintenir la flamme du souvenir. Rappelons au moins la présence de Madame Odile Poupé, fille de lieutenant Albert Poupé, membre du groupe des combattants volontaires français sous les ordres du capitaine Georges Barazé de Lannurien. Il a été grièvement blessé lors des combats à près de Strečno fin août début septembre 1944. Madame Poupé était accompagnée de plusieurs membres de sa famille. Madame Nicole Godard, présidente de l'Association pour la mémoire du travail forcé, a fait le déplacement en Slovaquie pour la troisième année consécutive. Les familles venues de France ont été prises en charge par Madame Sonia Benčová. Le temps fort de la journée a certainement été la remise des insignes commémoratifs à celles et ceux qui participent au rayonnement de l'histoire des partisans français de Slovaquie. Au pied du mémorial, une très belle interprétation du chant des partisans a provoqué un frisson collectif parmi la foule. N'oublions jamais le sang versé pour notre liberté.
2: Chers auditeurs francophones de Radio Slovaquie Internationale, après ce bloc d'actualité, nous vous souhaitons la bienvenue dans votre émission du lundi, avec vos rubriques traditionnelles comme la Slovaquie sans frontières et la vie comme elle va. Des entreprises slovaques planifient des projets à l'étranger pour presque 1,5 million d'euros. La Slovaquie a consacré quasiment 5 millions d'euros à l'aide humanitaire à l'étranger, dont l'Ukraine a été le principal bénéficiaire, et tout cela via SlovakAid. On y revient dans cette émission. Comment résoudre les problèmes du logement? Voici une idée slovaque. À l'est du pays, un camping était laissé à l'abandon depuis des années. Il est en cours de rénovation. De nouveaux mobilhomes viendront pallier le manque d'hébergement. Gabriela Bereka-Aziova rêvait de parcourir le monde. Elle a vécu en Syrie, en Grèce, en Espagne et au Royaume-Uni. Ces dernières années, avec l'organisation Global Slovakia, elle s'est investie pleinement dans l'étude de l'histoire de l'immigration slovaque et de ses descendants, notamment aux États-Unis. Pour vous accompagner un duo au micro, Jacques et Renata Oflak, notre ingénieur du son Romana Šunderlíková est à la régie et Radomír Meša à la programmation musicale.
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2: En 2025, la Slovaquie a consacré pratiquement 5 millions d'euros à l'aide humanitaire et à l'étranger. Et qui en a été le principal bénéficiaire, Renata?
1: L'Ukraine. Le ministre des Affaires étrangères, Juraj Blanár, l'a rappelé à l'occasion de la Journée mondiale de l'aide humanitaire le 19 août. La Slovaquie fournit son aide humanitaire et au développement sous la marque SlovakAid.
2: L'aide matérielle destinée à l'Ukraine atteignait plus de 1,5 million d'euros, mais que comprenait-elle?
1: Des unités de purification d'eau, des générateurs, des équipements de chauffage et informatique, des vêtements ainsi que des denrées alimentaires.
2: Mais ce n'est pas tout. Des fonds supplémentaires ont été consacrés à l'aménagement d'abris dans des établissements scolaires, au soutien du secteur énergétique ainsi qu'à l'aide médicale aux populations touchées par la guerre.
1: Rappelons que l'aide slovaque ne se limite pas à l'Ukraine.
2: Oui, tu fais bien de le préciser. Cette aide a également été acheminée vers l'Irak et le Liban, notamment pour des projets liés à l'accès à l'eau, à la sécurité alimentaire, à l'éducation et aux soins de santé. D'autres pays sont bénéficiaires de SlovakAid.
1: Tout à fait. Une aide matérielle a aussi été fournie à la Bosnie-Herzégovine, à l'Égypte, à Cuba, à la Jamaïque et à la bande de Gaza. En 2026, 5 nouveaux projets humanitaires ont jusqu'à présent été approuvés en Ukraine, en Irak et au Liban, pour un montant total de près de 700 000 euros. La Slovaquie a également fourni une aide matérielle au Kenya, au Liban et à la Moldavie.
2: La Slovaquie soutiendra 11 nouveaux projets d'entreprises slovaques à hauteur de presque 1,5 million d'euros. C'est ce qu'a déclaré le ministre des Affaires étrangères européennes, Juraj Blanár. Ces projets contribueront au développement durable, à l'introduction de technologies modernes et au renforcement des économies locales dans 10 pays partenaires de SlovakAid.
1: Le chef de la diplomatie a approuvé l'octroi de subventions pour des projets du programme de partenariats commerciaux. Cette procédure se déroulait dans le cadre de l'appel à projets lancé par l'Agence slovaque pour la coopération internationale au développement. Le ministre d'expliquer.
2: La coopération au développement ne se limite plus aujourd'hui à une simple aide financière. Elle repose sur un véritable partenariat au sein duquel les entreprises slovaques apportent leur expérience, leurs innovations et leurs technologies modernes aux pays en développement. Ces projets contribuent à améliorer la qualité de vie des populations locales et simultanément créent de nouvelles opportunités pour nos entrepreneurs sur les marchés étrangers.
1: A rappelé le ministre. Les projets soutenus seront mis en œuvre en Angola, en Bosnie-Herzégovine, au Ghana, en Irak, au Kenya, au Kyrgyzstan, en Colombie, en Namibie, au Nigeria et en Ukraine. Ils répondront aux besoins spécifiques de développement de chaque pays. Plus de précisions, Jacques?
2: Oui, bien sûr. Par exemple, en Angola, ils contribueront au développement de la filière café. En Irak, à la construction d'une station d'épuration des eaux usées avec réutilisation de l'eau. Et au Nigeria, à la réduction des pertes après récolte des produits agricoles grâce aux énergies renouvelables.
1: En Ukraine, ils soutiendront la modernisation des technologies afin de garantir un approvisionnement en eau potable sûre. Et au Kenya, la mise en place de stations de recharge intelligente pilote pour véhicules électriques.
2: Comme l'a également indiqué le ministre des Affaires étrangères, le programme de partenariats commerciaux associe les priorités de développement de la République slovaque à l'expertise et aux solutions innovantes du secteur privé slovaque. Il favorise l'établissement de partenariats à long terme, la mobilisation des investissements privés, le développement des capacités locales et une croissance économique durable dans les pays partenaires.
1: Le ministre a souligné.
2: De tels projets apportent des résultats concrets aux communautés locales, soutiennent le développement économique des pays partenaires et renforcent la réputation de la Slovaquie à l'international en tant que partenaire fiable et responsable. Il crée de nouvelles opportunités pour les entreprises slovaques sur les marchés étrangers et renforce leur compétitivité internationale.

0: 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L'ensemble traditionnel Diatelinka chantait Široko Jeto Budinsko Pole. 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
0: Global Slovakia est une association à but non lucratif basée en Slovaquie et aux États-Unis. Sa mission est de faire rayonner la Slovaquie à travers le monde et de renouer les liens entre le pays et sa diaspora. Elle défend les intérêts des Slovaques du monde entier, favorisant les échanges transfrontaliers pour célébrer et promouvoir le patrimoine, la culture et l'identité slovaque. À l'origine de cette association, il y a notamment cette personne.
2: Dobrý deň, volám sa Gabriela Bereghaziová.
0: Gabriela Bereghaziová vient de Senica. La quarantenaire a fait ses études secondaires au lycée de cette ville de l'ouest de la Slovaquie. Elle y a étudié l'anglais et le français, des langues qu'elle a ensuite utilisées lors de voyages à l'étranger.
3: J'ai toujours voulu découvrir de nouvelles choses. J'ai toujours été attirée par les pays étrangers, les aventures, l'histoire, les différentes cultures. J'ai ensuite eu la chance d'étudier à l'université de Nitra. J'ai eu l'opportunité de travailler pendant l'été, mais aussi d'étudier dans d'autres pays. Je suis allée deux fois en Syrie, j'ai passé la plupart de mes étés en Grèce. Une fois mes études universitaires terminées, j'ai travaillé comme hôtesse de l'air pendant un certain temps et j'ai vécu en Espagne.
0: C'était une expérience intéressante avec des moments compliqués. Quand on se trouve quelque part où l'on ne veut pas être, à ce moment-là, faut-il faire plus d'efforts pour s'y habituer ?
3: Oui, parce que c'était avant Noël, mon premier Noël loin de chez moi, loin de ma famille. La première chose qu'on m'a dite en arrivant au supermarché près de Barcelone, c'était que si j'étais en Catalogne, je devais parler catalan. Je suis ensuite allée en Angleterre, d'abord à Exeter pour étudier le tourisme, puis j'ai obtenu mon master. Je suis passée à Bristol, là j'ai étudié les politique publique. Puis tout s'est enchaîné. J'ai eu l'opportunité de faire un doctorat grâce à une bourse à l'université de Surrey à Londres.
0: Pour résumer, sur quoi portait ce doctorat ?
2: Korupčné myslenie na Slovensku.
3: De la pensée corrompue en Slovaquie. C'était un mélange d'histoire, de sociologie et d'entretien. C'était assez large. Le sujet était très riche. Le doctorat m'a permis de passer beaucoup de temps en Slovaquie puisque j'y ai mené mes recherches. J'ai passé beaucoup de temps aux archives ici à Bratislava à discuter, à interviewer des gens. J'ai passé quelques mois en Slovaquie chaque été pendant mon doctorat. J'ai terminé mon doctorat. Le moment est venu de décider si je poursuivrai ma carrière universitaire en Angleterre ou ailleurs. Mais il y a eu aussi des changements dans ma vie, si bien que je n'avais finalement aucune raison affective de rester en Angleterre. J'aime toujours beaucoup ce pays et j'aime vraiment revenir au Royaume-Uni. Comme souvent, plusieurs facteurs se conjuguent. J'ai rencontré Zuzka. Nous avons étudié ensemble à la même université et avions le même directeur de thèse. Progressivement, l'idée s'est concrétisée de lancer notre premier projet commun, l'écriture de notre premier livre. Il a été publié à peu près au moment où nous terminions nos doctorats. Lorsque nous avons voulu publier ce livre, nous avons réalisé qu'il nous fallait créer une organisation pour l'éditer. C'est ainsi que les choses se sont peu à peu orientées vers la Slovaquie. J'ai compris que ma carrière ne se déroulerait pas à l'étranger et que je retournerais en Slovaquie. J'y suis depuis 10 ans maintenant, j'y ai trouvé ma place, me suis réinstallée.
0: Son compagnon est un Américain d'origine slovaque qui a récemment obtenu la nationalité slovaque. Ensemble, ils ont décidé de commencer une nouvelle vie en Slovaquie. Il y a des gens qui vivent à l'étranger, qui ont des ancêtres en Slovaquie, et Gabriela Bereghaziová essaie de les mettre en relation grâce à Global Slovakia.
3: Global Slovakia a été créé dans l'idée d'aider la Slovaquie à se présenter et à se promouvoir à l'étranger. Zuzka et moi avons vécu longtemps à l'étranger et nous avons constaté ses points faibles. Nous savions que la Slovaquie est un pays magnifique, mais qu'elle ne pouvait tout simplement pas le présenter ni raconter son histoire. La pandémie a permis aux gens de commencer à réfléchir davantage à eux-mêmes, à leurs racines, à leurs ancêtres. Ça a également touché les Américains d'origine slovaque. Ils ont commencé à chercher à apprendre davantage sur ce pays qui est le leur, le pays de leurs ancêtres. La plupart d'entre eux connaissaient très peu la Slovaquie. Nous avons publié jusqu'à présent 6 livres. Les 2 derniers sont consacrés à ce thème de la migration, les départs, mais aussi les retours. Nous nous engageons activement dans l'information sur la possibilité d'obtenir la citoyenneté pour ses descendants de Slovaques. Ils vivent principalement aux États-Unis, mais aussi ailleurs dans le monde. Nous avons la plus importante communauté aux États-Unis. On estime que jusqu'à 2 millions de Slovaques y vivent. Nous constatons un phénomène étonnant parmi les Américains d'origine slovaque. Il y a 5 ans, nous plaisantions à ce sujet en disant qu'ils retourneraient un jour en Slovaquie, mais ils reviennent vraiment maintenant.
0: On l'entend partout sur nos ondes, beaucoup de Slovaques veulent partir et les jeunes vont explorer le monde. Gabriela Beregáziová l'a fait, le recommanderait-elle ?
2: Absolument. Ah non.
3: Absolument. Ça ouvre vraiment les horizons, change la perception du monde. Ça nous bouleverse peut-être un peu dans le bon sens du terme. Je n'ai commencé à prendre conscience de mon identité slovaque à l'étranger qu'en la vivant. J'ai commencé à l'apprécier davantage. Ces premiers Noëls loin de la Slovaquie, loin de ma famille, ont été très difficiles. Petit à petit, la gratitude est venue pour ce que nous avons en tant que Slovaques, pour ce que nous portons en nous. Je ne sais pas si cela se serait développé si j'étais restée en Slovaquie et que j'avais considéré cela comme acquis.
0: Gabriela Beregáziová et Zuzana Palovic ont commencé à étudier en profondeur le thème de l'immigration slovaque, notamment vers l'Amérique, pendant la pandémie. Elles ont rencontré des familles qui préservaient la mémoire de leurs ancêtres ayant vécu cette histoire. Elles ont découvert comment les Slovaques issus de villages étaient recrutés pour travailler en Amérique dès la fin du 19e siècle. Dans quel secteur ils travaillaient, si certains rentraient au pays ou si d'autres créaient des communautés indépendantes. Dans le premier ouvrage, elles ont analysé les motivations, les influences, les récits de vie, les joies et les tragédies de ces personnes à travers 17 témoignages. Un entretien de notre collègue Eva Pribelintsova.
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0: À Tornala, dans le district de Revúca, à l'est du pays, un camping a rouvert ses portes après plus de 10 ans de fermeture.
3: Le problème du manque de places d'hébergement à Tornala sera résolu grâce à l'installation de nouveaux mobile homes dans le camping. La ville dispose ainsi de 25 nouveaux couchages que la municipalité souhaite utiliser toute l'année. Le camping de Tornala était fermé depuis plus de 10 ans et s'était dégradé. Avant l'installation des nouveaux mobile homes, il a donc fallu le nettoyer, le remettre en état, comme l'explique Gabriel Dienes, directeur des services municipaux de Tornala.
4: Il a d'abord fallu abattre de vieux arbres. Ensuite, il y avait 22 chalets du 20e siècle, déjà en ruine, qu'il a fallu démolir.
3: Tornala compte plus de 6600 habitants, mais aucun hôtel et des options d'hébergement généralement modestes. La municipalité souhaite donc louer de nouveaux mobilhomes aux visiteurs hors saison estivale.
0: Le camping Domacha est désert et accuse déjà des pertes pour sa 2e saison. La maire sollicite l'aide de l'État qui tarde à venir, explique Erika Diorfiova, la maire de Tornala.
3: Nous avons peut-être de meilleures options à 2 endroits, mais ce sont essentiellement des auberges de jeunesse. S'il y a de la demande, nous sommes prêts et capables de l'exploiter toute l'année.
0: Le camping se situe à environ 200 mètres de la piscine Morskie Oko.
3: Grâce à ces nouveaux hébergements, on espère une augmentation de la fréquentation, prévoit Zoltán Čutor, le responsable de la piscine.
4: Ce sera certainement bénéfique pour la piscine car les visiteurs utilisent déjà le camping ouvert depuis le 1er août. Il y aura davantage de monde à l'avenir.
3: La municipalité souhaite poursuivre l'aménagement du camping rénové. L'année prochaine, un emplacement pour le camping sous tente devrait être créé, ainsi que des aires de stationnement pour caravanes. Le journaliste Branislav Caban a évoqué la réouverture du camping de Tornala dans le radiojournal de Estever.
0: Et voilà, chers amis fidèles à l'écoute, c'est tout pour ce lundi. Demain, retrouvez l'émission sur le sport, la santé, l'enseignement et la science. Quant à moi, je vous souhaite une bonne semaine. Je vous dis à la prochaine et d'ici là, chers auditeurs, bonne suite des programmes francophones de Radio Slovaquie Internationale.

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1: Bienvenue à l'écoute du blog d'actualité de ce lundi 31 août 2026, préparé et présenté par Renata Oflak, selon les sources des agences de presse slovaques.
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1: Le 82e anniversaire du soulèvement national slovaque. Le palais présidentiel et le Parlement ont ouvert leurs portes au public. Première visite du chef de la diplomatie japonaise en Slovaquie depuis 19 ans. À l'occasion du 82e anniversaire du soulèvement national slovaque, le président de la République, Peter Pellegrini, a exhorté la société à ne pas rester passive et résignée face à l'indécence. Il a souligné l'importance de promouvoir des valeurs fondamentales telles que l'humanité, la décence et la tolérance. Il a insisté sur le fait que face aux héros du soulèvement national slovaque, deux mots résonnent en lui, gratitude et fierté. Gratitude pour votre sacrifice, nos héros et héroïnes, et fierté que vous ayez écrit des pages de fermeté et de foi nationale durant la période cruciale de la lutte contre le fascisme. Vous avez contribué de manière significative à ce que notre nation ne flanche pas en ces temps troublés, a-t-il déclaré aux anciens combattants. Le dimanche 30 août, le palais présidentiel et le Parlement de Bratislava ont ouvert leurs portes au public. Les visiteurs ont pu visiter les locaux et assister à des démonstrations de plusieurs services de sécurité de l'État. Au palais présidentiel, le public a pu découvrir des espaces de réception du chef de l'État tels qu'ils sont présentés lors des visites officielles et des réceptions officielles. La visite comprenait également des cadeaux offerts au président lors de ses déplacements nationaux et internationaux, d'importants symboles de l'État dont la constitution originale de la République slovaque, le sceau de l'État ainsi que des décorations décernées au président Peter Pellegrini. Le ministre slovaque des Affaires étrangères, Juraj Blanár, recevra son homologue japonais Toshimitsu Motegi lundi 31 août. Il s'agira de la première visite d'un ministre japonais des Affaires étrangères en Slovaquie depuis 19 ans. Les principaux sujets abordés lors des entretiens bilatéraux seront le développement des relations traditionnellement amicale entre la Slovaquie et le Japon, le renforcement de la coopération politique et économique, ainsi que la possibilité d'élever ses relations au rang de partenariat stratégique. Le Japon est l'un de nos principaux partenaires en Asie et nous souhaitons approfondir le dialogue politique et les échanges commerciaux. Notre objectif est d'approfondir davantage ce partenariat, notamment dans les domaines à forte valeur ajoutée, a déclaré M. Blanár. Le nouvel hôpital de Banská Bystrica sera non seulement un centre de soins de pointe, mais aussi un moteur d'innovation, de formation et de développement pour la Slovaquie centrale. C'est ce qu'a annoncé le ministre de la Santé, Kamil Šaško. Samedi 29 août, il a signé un protocole d'accord de coopération à long terme entre le ministère de la Santé de la République slovaque, la ville de Banská Bystrica et l'hôpital universitaire en partenariat avec le centre de santé FD Roosevelt de Banská Bystrica.
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1: La date du 29 août 1944 demeure inscrite dans le calendrier slovaque comme le jour où la nation a résisté au totalitarisme et s'est engagée en faveur de la démocratie et de l'humanisme. Le samedi 29 août, le pays a commémoré le 82e anniversaire du soulèvement national slovaque, l'une des plus importantes actions armées de la résistance antifasciste en Europe. Depuis 1993, le 29 août est un jour férié national en République slovaque. Grâce à ce soulèvement, la Slovaquie est sortie de l'ombre de la collaboration et est devenue l'une des puissances alliées victorieuses de la Seconde Guerre mondiale. Des ressortissants de 30 nations et nationalités européennes ont combattu pour la liberté aux côtés des Slovaques. Les célébrations se sont déroulées en plusieurs endroits de notre pays. Citons-en une dans le village de Strečno, où un hommage a été rendu vendredi 28 août aux combattants et partisans français. Ils ont lutté pour la liberté en Slovaquie durant la Seconde Guerre mondiale, plusieurs jusqu'au sacrifice suprême. La participation de Madame Alice Ruffo, ministre déléguée auprès de la ministre des Armées et des Anciens combattants de la République française, et de Monsieur Robert Kaliňák, vice-premier ministre et ministre de la Défense de la République slovaque, a amplifié le caractère solennel des célébrations du 82e anniversaire du soulèvement national slovaque et du 70e anniversaire de l'inauguration mémorielle aux partisans français sur la colline de Zvonica à l'entrée de la commune de Strečno. Particulièrement poignante était l'arrivée de plusieurs familles venues de France pour honorer la mémoire de leurs proches et maintenir la flamme du souvenir. Rappelons au moins la présence de Madame Odile Poupé, fille de lieutenant Albert Poupé, membre du groupe des combattants volontaires français sous les ordres du capitaine Georges Barazé de Lannurien. Il a été grièvement blessé lors des combats à acharné près de Strečno fin août début septembre 1944. Madame Poupé était accompagnée de plusieurs membres de sa famille. Madame Nicole Godard, présidente de l'Association pour la mémoire du travail forcé, a fait le déplacement en Slovaquie pour la troisième année consécutive. Les familles venues de France ont été prises en charge par Madame Sonia Benčová. Le temps fort de la journée a certainement été la remise des insignes commémoratifs à celles et ceux qui participent au rayonnement de l'histoire des partisans français de Slovaquie. Au pied du mémorial, une très belle interprétation du chant des partisans a provoqué un frisson collectif parmi la foule. N'oublions jamais le sang versé pour notre liberté.
2: Chers auditeurs francophones de Radio Slovaquie Internationale, après ce bloc d'actualité, nous vous souhaitons la bienvenue dans votre émission du lundi, avec vos rubriques traditionnelles comme la Slovaquie sans frontières et la vie comme elle va. Des entreprises slovaques planifient des projets à l'étranger pour presque 1,5 million d'euros. La Slovaquie a consacré quasiment 5 millions d'euros à l'aide humanitaire à l'étranger, dont l'Ukraine a été le principal bénéficiaire, et tout cela via SlovakAid. On y revient dans cette émission. Comment résoudre les problèmes du logement? Voici une idée slovaque. À l'est du pays, un camping était laissé à l'abandon depuis des années. Il est en cours de rénovation. De nouveaux mobilhomes viendront pallier le manque d'hébergement. Gabriela Beregáziová rêvait de parcourir le monde. Elle a vécu en Syrie, en Grèce, en Espagne et au Royaume-Uni. Ces dernières années, avec l'organisation Global Slovakia, elle s'est investie pleinement dans l'étude de l'histoire de l'immigration slovaque et de ses descendants, notamment aux États-Unis. Pour vous accompagner du haut micro, Jacques et Renata Oflak, notre ingénieur du son Romana Šunderlíková est à la régie, Radomír Meša à la programmation musicale.
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2: En 2025, la Slovaquie a consacré pratiquement 5 millions d'euros à l'aide humanitaire et à l'étranger. Et qui en a été le principal bénéficiaire, Renata?
1: L'Ukraine. Le ministre des Affaires étrangères, Juraj Blanár, l'a rappelé à l'occasion de la Journée mondiale de l'aide humanitaire le 19 août. La Slovaquie fournit son aide humanitaire et au développement sous la marque SlovakAid.
2: L'aide matérielle destinée à l'Ukraine atteignait plus de 1,5 million d'euros, mais que comprenait-elle?
1: Des unités de purification d'eau, des générateurs, des équipements de chauffage et informatique, des vêtements ainsi que des denrées alimentaires.
2: Mais ce n'est pas tout. Des fonds supplémentaires ont été consacrés à l'aménagement d'abris dans des établissements scolaires, au soutien du secteur énergétique ainsi qu'à l'aide médicale aux populations touchées par la guerre.
1: Rappelons que l'aide slovaque ne se limite pas à l'Ukraine.
2: Oui, tu fais bien de le préciser. Cette aide a également été acheminée vers l'Irak et le Liban, notamment pour des projets liés à l'accès à l'eau, à la sécurité alimentaire, à l'éducation et aux soins de santé. D'autres pays sont bénéficiaires de SlovakAid.
1: Tout à fait. Une aide matérielle a aussi été fournie à la Bosnie-Herzégovine, à l'Égypte, à Cuba, à la Jamaïque et à la bande de Gaza. En 2026, 5 nouveaux projets humanitaires ont jusqu'à présent été approuvés en Ukraine, en Irak et au Liban, pour un montant total de près de 700 000 euros. La Slovaquie a également fourni une aide matérielle au Kenya, au Liban et à la Moldavie.
2: La Slovaquie soutiendra 11 nouveaux projets d'entreprises slovaques à hauteur de presque 1,5 million d'euros. C'est ce qu'a déclaré le ministre des Affaires étrangères européenne Juraj Blanár. Ces projets contribueront au développement durable, à l'introduction de technologies modernes et au renforcement des économies locales dans 10 pays partenaires de SlovakAid.
1: Le chef de la diplomatie a approuvé l'octroi de subventions pour des projets du programme de partenariats commerciaux. Cette procédure se déroulait dans le cadre de l'appel à projets lancé par l'Agence slovaque pour la coopération internationale au développement. Le ministre d'expliquer.
2: La coopération au développement ne se limite plus aujourd'hui à une simple aide financière. Elle repose sur un véritable partenariat au sein duquel les entreprises slovaques apportent leur expérience, leurs innovations et leurs technologies modernes aux pays en développement. Ces projets contribuent à améliorer la qualité de vie des populations locales et simultanément créent de nouvelles opportunités pour nos entrepreneurs sur les marchés étrangers.
1: A rappelé le ministre. Les projets soutenus seront mis en œuvre en Angola, en Bosnie-Herzégovine, au Ghana, en Irak, au Kenya, au Kyrgyzstan, en Colombie, en Namibie, au Nigeria et en Ukraine. Ils répondront aux besoins spécifiques de développement de chaque pays. Plus de précisions, Jacques?
2: Oui, bien sûr. Par exemple, en Angola, ils contribueront au développement de la filière café. En Irak, à la construction d'une station d'épuration des eaux usées avec réutilisation de l'eau. Et au Nigeria, à la réduction des pertes après récolte des produits agricoles grâce aux énergies renouvelables.
1: En Ukraine, ils soutiendront la modernisation des technologies afin de garantir un approvisionnement en eau potable sûre et au Kenya la mise en place de stations de recharge intelligente pilote pour véhicules électriques.
2: Comme l'a également indiqué le ministre des Affaires étrangères, le programme de partenariats commerciaux associe les priorités de développement de la République slovaque à l'expertise et aux solutions innovantes du secteur privé slovaque. Il favorise l'établissement de partenariats à long terme, la mobilisation des investissements privés, le développement des capacités locales et une croissance économique durable dans les pays partenaires.
1: Le ministre a souligné.
2: De tels projets apportent des résultats concrets aux communautés locales, soutiennent le développement économique des pays partenaires et renforcent la réputation de la Slovaquie à l'international en tant que partenaire fiable et responsable. Il crée de nouvelles opportunités pour les entreprises slovaques sur les marchés étrangers et renforce leur compétitivité internationale.

0: Vous êtes sur les ondes de Radio Slovaquie Internationale et vous suivez votre émission du lundi. L'ensemble traditionnel Diatelinka chantait Široko Jeto Budinsko Pole. Votre lundi radiophonique se poursuit après cette pause musicale.
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0: Global Slovakia est une association à but non lucratif basée en Slovaquie et aux États-Unis. Sa mission est de faire rayonner la Slovaquie à travers le monde et de renouer les liens entre le pays et sa diaspora. Elle défend les intérêts des Slovaques du monde entier, favorisant les échanges transfrontaliers pour célébrer et promouvoir le patrimoine, la culture et l'identité slovaque. À l'origine de cette association, il y a notamment cette personne.
2: Dobrý deň, volám sa Gabriela Bereghaziová.
0: Gabriela Bereghaziová vient de Senica. La quarantenaire a fait ses études secondaires au lycée de cette ville de l'ouest de la Slovaquie. Elle y a étudié l'anglais et le français, des langues qu'elle a ensuite utilisées lors de voyages à l'étranger.
3: J'ai toujours voulu découvrir de nouvelles choses. J'ai toujours été attirée par les pays étrangers, les aventures, l'histoire, les différentes cultures. J'ai ensuite eu la chance d'étudier à l'université de Nitra. J'ai eu l'opportunité de travailler pendant l'été, mais aussi d'étudier dans d'autres pays. Je suis allée deux fois en Syrie, j'ai passé la plupart de mes étés en Grèce. Une fois mes études universitaires terminées, j'ai travaillé comme hôtesse de l'air pendant un certain temps et j'ai vécu en Espagne.
0: C'était une expérience intéressante avec des moments compliqués. Quand on se trouve quelque part où l'on ne veut pas être, à ce moment-là, faut-il faire plus d'efforts pour s'y habituer ?
3: Oui, parce que c'était avant Noël, mon premier Noël loin de chez moi, loin de ma famille. La première chose qu'on m'a dite en arrivant au supermarché près de Barcelone, c'était que si j'étais en Catalogne, je devais parler catalan. Je suis ensuite allée en Angleterre, d'abord à Exeter pour étudier le tourisme, puis j'ai obtenu mon master. Je suis passée à Bristol, là j'ai étudié les politique publique. Puis, tout s'est enchaîné. J'ai eu l'opportunité de faire un doctorat grâce à une bourse à l'université de Surrey à Londres.
0: Et pour résumer, sur quoi portait ce doctorat ?
2: Korupčné myslenie na Slovensku.
3: De la pensée corrompue en Slovaquie. C'était un mélange d'histoire, de sociologie et d'entretien. C'était assez large. Le sujet était très riche. Le doctorat m'a permis de passer beaucoup de temps en Slovaquie puisque j'y ai mené mes recherches. J'ai passé beaucoup de temps aux archives ici à Bratislava à discuter, à interviewer des gens. J'ai passé quelques mois en Slovaquie chaque été pendant mon doctorat. J'ai terminé mon doctorat. Le moment est venu de décider si je poursuivrai ma carrière universitaire en Angleterre ou ailleurs. Mais il y a eu aussi des changements dans ma vie, si bien que je n'avais finalement aucune raison affective de rester en Angleterre. J'aime toujours beaucoup ce pays et j'aime vraiment revenir au Royaume-Uni. Comme souvent, plusieurs facteurs se conjuguent. J'ai rencontré Zuzka. Nous avons étudié ensemble à la même université et avions le même directeur de thèse. Progressivement, l'idée s'est concrétisée de lancer notre premier projet commun, l'écriture de notre premier livre. Il a été publié à peu près au moment où nous terminions nos doctorats. Lorsque nous avons voulu publier ce livre, nous avons réalisé qu'il nous fallait créer une organisation pour l'éditer. C'est ainsi que les choses se sont peu à peu orientées vers la Slovaquie. J'ai compris que ma carrière ne se déroulerait pas à l'étranger et que je retournerais en Slovaquie. J'y suis depuis 10 ans maintenant, j'y ai trouvé ma place, me suis réinstallée.
0: Son compagnon est un Américain d'origine slovaque qui a récemment obtenu la nationalité slovaque. Ensemble, ils ont décidé de commencer une nouvelle vie en Slovaquie. Il y a des gens qui vivent à l'étranger, qui ont des ancêtres en Slovaquie, et Gabriela Bereghaziová essaie de les mettre en relation grâce à Global Slovakia.
3: Global Slovakia a été créé dans l'idée d'aider la Slovaquie à se présenter et à se promouvoir à l'étranger. Zuzka et moi avons vécu longtemps à l'étranger et nous avons constaté ses points faibles. Nous savions que la Slovaquie est un pays magnifique, mais qu'elle ne pouvait tout simplement pas le présenter ni raconter son histoire. La pandémie a permis aux gens de commencer à réfléchir davantage à eux-mêmes, à leurs racines, à leurs ancêtres. Ça a également touché les Américains d'origine slovaque. Ils ont commencé à chercher à apprendre davantage sur ce pays qui est le leur, le pays de leurs ancêtres. La plupart d'entre eux connaissaient très peu la Slovaquie. Nous avons publié jusqu'à présent 6 livres. Les 2 derniers sont consacrés à ce thème de la migration, les départs, mais aussi les retours. Nous nous engageons activement dans l'information sur la possibilité d'obtenir la citoyenneté pour ses descendants de Slovaques. Ils vivent principalement aux États-Unis, mais aussi ailleurs dans le monde. Nous avons la plus importante communauté aux États-Unis. On estime que jusqu'à 2 millions de Slovaques y vivent. Nous constatons un phénomène étonnant parmi les Américains d'origine slovaque. Il y a 5 ans, nous plaisantions à ce sujet en disant qu'ils retourneraient un jour en Slovaquie, mais ils reviennent vraiment maintenant.
0: On l'entend partout sur nos ondes, beaucoup de Slovaques veulent partir et les jeunes vont explorer le monde. Gabriela Beregáziová l'a fait, le recommanderait-elle ?
2: Absolument. Ah non.
3: Absolument. Ça ouvre vraiment les horizons, change la perception du monde. Ça nous bouleverse peut-être un peu dans le bon sens du terme. Je n'ai commencé à prendre conscience de mon identité slovaque à l'étranger qu'en la vivant. J'ai commencé à l'apprécier davantage. Ces premiers Noëls loin de la Slovaquie, loin de ma famille, ont été très difficiles. Petit à petit, la gratitude est venue pour ce que nous avons en tant que Slovaques, pour ce que nous portons en nous. Je ne sais pas si cela se serait développé si j'étais restée en Slovaquie et que j'avais considéré cela comme acquis.
0: Gabriela Beregáziová et Zuzana Palovic ont commencé à étudier en profondeur le thème de l'immigration slovaque, notamment vers l'Amérique, pendant la pandémie. Elles ont rencontré des familles qui préservaient la mémoire de leurs ancêtres ayant vécu cette histoire. Elles ont découvert comment les Slovaques issus de villages étaient recrutés pour travailler en Amérique dès la fin du 19e siècle. Dans quel secteur ils travaillaient, si certains rentraient au pays ou si d'autres créaient des communautés indépendantes. Dans le premier ouvrage, elles ont analysé les motivations, les influences, les récits de vie, les joies et les tragédies de ces personnes à travers 17 témoignages. Un entretien de notre collègue Eva Pribilinsova.
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0: À Tornala, dans le district de Revúca, à l'est du pays, un camping a rouvert ses portes après plus de 10 ans de fermeture.
3: Le problème du manque de places d'hébergement à Tornala sera résolu grâce à l'installation de nouveaux mobile homes dans le camping. La ville dispose ainsi de 25 nouveaux couchages que la municipalité souhaite utiliser toute l'année. Le camping de Tornala était fermé depuis plus de 10 ans et s'était dégradé. Avant l'installation des nouveaux mobile homes, il a donc fallu le nettoyer, le remettre en état, comme l'explique Gabriel Dienesch, directeur des services municipaux de Tornala.
4: Il a d'abord fallu abattre de vieux arbres. Ensuite, il y avait 22 chalets du 20e siècle, déjà en ruine, qu'il a fallu démolir.
3: Tornala compte plus de 6600 habitants, mais aucun hôtel et des options d'hébergement généralement modestes. La municipalité souhaite donc louer de nouveaux mobilhomes aux visiteurs hors saison estivale.
0: Le camping Domacha est désert et accuse déjà des pertes pour sa deuxième saison. La maire sollicite l'aide de l'État qui tarde à venir, explique Erika Diorfiova, la maire de Tornala.
3: Nous avons peut-être de meilleures options à 2 endroits, mais ce sont essentiellement des auberges de jeunesse. S'il y a de la demande, nous sommes prêts et capables de l'exploiter toute l'année.
0: Le camping se situe à environ 200 mètres de la piscine Morskie Oko.
3: Grâce à ces nouveaux hébergements, on espère une augmentation de la fréquentation, prévoit Zoltán Čutor, le responsable de la piscine.
4: Ce sera certainement bénéfique pour la piscine car les visiteurs utilisent déjà le camping ouvert depuis le 1er août. Il y aura davantage de monde à l'avenir.
3: La municipalité souhaite poursuivre l'aménagement du camping rénové. L'année prochaine, un emplacement pour le camping sous tente devrait être créé, ainsi que des aires de stationnement pour caravanes. Le journaliste Bratislav Caban a évoqué la réouverture du camping de Tornala dans le radiojournal de STVR.
4: Et voilà, chers amis fidèles à l'écoute, c'est tout pour ce lundi. Demain, retrouvez l'émission sur le sport, la santé, l'enseignement et la science. Quant à moi, je vous souhaite une bonne semaine. Je vous dis à la prochaine. Et d'ici là, chers auditeurs, bonne suite des programmes francophones de Radio Slovaquie Internationale.

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1: Soyez les bienvenus à l'écoute du bulletin d'actualité préparé par Tania selon les sources de la presse quotidienne slovaque.
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1: Peter Pellegrini au Forum stratégique de Bled. La Slovaquie accueille une réunion du V4 avec le Japon. La Constitution slovaque fête ses 34 ans. Le président de la République slovaque, Peter Pellegrini, s'est rendu hier, lundi, en Slovénie pour participer au Forum stratégique de Bled, consacré cette année à l'avenir de l'Europe. Le thème de cette 21e édition est « La force de façonner l'avenir ». Peter Pellegrini est intervenu lors d'un panel présidentiel consacré au rôle de l'Europe centrale, à la coopération avec les pays extérieurs de l'Union européenne et à l'intelligence artificielle. Les pays d'Europe centrale devraient faire davantage entendre leur voix au sein de l'Union européenne, a-t-il entre autres déclaré. Selon lui, une action commune permettrait à la région de mieux défendre ses intérêts. Il appelle à davantage de pragmatisme et à moins d'idéologie. Le président slovaque aura également des entretiens bilatéraux avec la présidente slovène Nataša Pirc-Musar, le premier ministre Janez Janša et le président du Parlement Zoran Stefanovic. Le chef de la diplomatie slovaque Juraj Blanár accueille ce mardi au Castel de Tomášov ses homologues des pays du groupe de Visegrád et du Japon. Cette réunion au format V4+, sera le premier événement ministériel organisé pendant la présidence slovaque du groupe. Juraj Blanár souligne l'importance de la coopération au sein du V4 et de la défense des intérêts communs de ses membres. Le Japon est considéré comme l'un des partenaires asiatiques les plus importants du groupe. Les discussions porteront notamment sur les relations politiques et économiques, les questions de sécurité et le partenariat entre l'Union européenne et le Japon. Les ministres aborderont également les nouvelles technologies, la sécurité énergétique et cybernétique, ainsi que la résilience des chaînes d'approvisionnement. Avant la réunion avec le Japon, les ministres du V4 discuteront séparément des questions régionales et européennes. Le ministre slovaque de l'Éducation, Tomáš Drucker, a déclaré que l'objectif de la réforme des programmes scolaires est de permettre aux enfants non seulement de comprendre les matières enseignées, mais aussi d'utiliser leurs connaissances dans la vie quotidienne. À partir de la rentrée, le nouveau programme sera introduit dans toutes les classes de première année des écoles primaires. Selon le ministre, la mémorisation ne disparaîtra pas de l'enseignement, mais les élèves devront surtout être capables de relier leurs connaissances à des situations concrètes. Il a notamment cité les pourcentages et les taux d'intérêt que les élèves devraient comprendre dans le contexte des prêts ou des crédits immobiliers. L'impact complet de la réforme ne pourra être évalué qu'après environ 9 ans. Au total, 944 écoles primaires participent déjà à sa mise en œuvre progressive.
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1: La Slovaquie commémore ce mardi 1er septembre le 34e anniversaire de l'adoption de la Constitution. Les députés du Conseil national slovaque de l'époque l'ont adopté le 1er septembre 1992, quelques mois avant la création de la République slovaque indépendante. Celle-ci a vu le jour le 1er janvier 1993, après la partition de la Fédération tchécoslovaque. Depuis 1994, le 1er septembre est un jour férié en Slovaquie connu comme la journée de la Constitution. Depuis 2024, cette journée n'est plus un jour chômé. Cette modification faisait partie du premier paquet de mesures de consolidation budgétaire destinées à améliorer les finances publiques. Le 1er septembre conserve donc son statut de fête nationale, mais il s'agit désormais d'un jour de travail ordinaire pour la plupart des citoyens. L'adoption de la Constitution avait été précédée par la Déclaration de souveraineté de la République slovaque, approuvée par les députés le 17 juillet 1992. À cette époque, la Slovaquie faisait encore partie de la République fédérale tchèque et slovaque. et les représentants politiques tchèques et slovaques négociaient l'avenir de la fédération. Le 26 août 1992, lors d'une rencontre à la Villa Tugendhat à Brno, le premier ministre tchèque et slovaque Václav Klaus et Vladimír Mečiar ont finalement décidé de mettre fin à la fédération au 1er janvier 1993. La constitution slovaque fut adoptée le 1er septembre 1992, après 22 heures. Sur les 134 députés présents, 114 ont voté pour, 16 contre et 4 se sont abstenus. Certains députés avaient quitté la salle avant le vote pour protester contre le rejet de leurs propositions concernant les droits des minorités nationales. La nouvelle constitution a ensuite été signée le 3 septembre au château de Bratislava par Ivan Gašparovič, président du Conseil national slovaque, et Vladimír Mečiar, premier ministre slovaque. Elle entra en vigueur le 1er octobre 1992. Le même jour, le Conseil national slovaque fut officiellement rebaptisé Conseil national de la République slovaque. La Constitution constitue la loi fondamentale de l'État. Elle se compose d'un préambule et de 9 chapitres et définit notamment les droits et libertés fondamentaux, les droits politiques, sociaux et économiques, ainsi que les droits des minorités nationales. Elle établit également les principes de séparation des pouvoirs entre le pouvoir législatif, le pouvoir exécutif et le pouvoir judiciaire. Depuis son adoption, la Constitution fut modifiée à plusieurs reprises. La dernière réforme, entrée en vigueur en novembre 2025, a notamment introduit des changements concernant le sexe biologique, l'égalité salariale entre les hommes et les femmes, l'adoption des enfants ainsi que les processus éducatifs.
2: Chers auditeurs, nous vous proposons maintenant de suivre sur les ondes de Radio Slovaquie Internationale la reprise de l'une de nos émissions. 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
3: Bonjour, bonsoir amis auditeurs de Radio Slovaquie Internationale. Soyez les bienvenus à l'écoute de son émission en langue française ce mardi 1er septembre. C'est une date importante dans l'histoire de notre pays. Le 1er septembre est inscrit dans le calendrier slovaque en tant que fête nationale sous le nom de la journée de la Constitution de la République slovaque dont elle célèbre l'avènement. Comme chacun d'entre vous le sait, la constitution d'un pays et son acte fondateur définissant sa forme de gouvernement, le cadre de ses lois fondamentales, détermine la forme de l'État et règle les droits politiques des citoyens. C'est le texte le plus élevé de référence régissant un État. Il en est donc ainsi pour la Constitution de la République slovaque. Elle a vu le jour dans l'objectif, entre autres, de faire prévaloir les droits des représentants des nationalités et groupements ethniques vivant sur le territoire slovaque, en toute conscience de leurs responsabilités dans l'avenir de la nation slovaque en exprimant sa volonté. Une accroche.

0: projet de constitution. En mars 1991, était publiée une seconde version de ce projet modifiant le premier, en l'adaptant à l'évolution constitutionnelle fédérale, en particulier au niveau des droits civiques et de leur protection. En fait, tant que la question de l'aménagement du cadre fédéral restait en suspens, les autorités slovaques ne pouvaient prendre que des dispositions incomplètes et provisoires. Avec les élections de juin 1992 et accélération du processus de séparation, s'est alors engagée la dernière phase de son élaboration. Il s'en est suivi que le président du Parlement de l'époque, Ivan Gašparović, a pu présenter le texte final à l'Assemblée nationale et le soumettre au vote des députés en vue de son adoption. À tour de rôle, à l'appel de son nom et par ordre alphabétique, chacun des membres du Parlement présent se levait et a déclaré son vote à haute voix.
1: Au terme de la séance du 1er septembre 1992, Ivan Gašparović proclamait à la tribune du Parlement le résultat final officiel sur le vote de la Constitution par les députés.
2: Sur les 134 députés présents, 114 députés se sont prononcés en faveur de la Constitution de la République slovaque. 16 députés se sont exprimés contre celle-ci. 4 députés se sont abstenus. Je vous remercie tous. En conséquence, je constate et proclame que le Parlement a adopté la proposition gouvernementale de constitution de la République slovaque, par laquelle nous considérons la République slovaque État souverain, démocratique et de droit.
1: Pas plus les hommes politiques de l'époque que les divers partis politiques en place ne possédaient une grande expérience dans le domaine de la création et mise en place d'une constitution. Les débats sur cette dernière et plus concrètement sur la formulation des différents textes, chapitre par chapitre, étaient un exercice ardu qui n'avait rien de simple. Écoutons le juriste constitutionnel et enseignant de droit Lubomir Fogaš, l'un des auteurs du texte de la Constitution, qui à l'époque était député au titre de représentant du parti de la gauche démocratique SDL.
3: Cela s'est fait juste après les changements intervenus dans la situation au sein de la société et nous vivions une transformation exceptionnelle, unique en son genre, que notre génération a eu le privilège de pouvoir vivre. La Constitution a pris naissance encore lors de l'existence de la Fédération tchèque et slovaque et malgré les accords politiques, nous ne connaissions pas l'issue de cette entreprise puisque tout était alors entre les mains des députés fédéraux. J'ajouterai qu'un trait caractéristique de l'époque était la nouvelle palette politique. Les partis politiques n'avaient que 2-3 ans, ils étaient très jeunes, sans disposer d'une riche expérience de la vie politique. Ceux-ci existaient sans posséder d'une grande expérience. Ils étaient formés pour beaucoup de néophytes, ayant une absence de maturité politique qui a conduit à la rédaction de 9 variantes du texte de la Constitution. Chaque parti politique de l'époque mettait tout en œuvre pour faire aboutir son texte en tant que support final de la Constitution. On peut constater que cela a été l'établissement des bases de l'ordre juridique dans le pays. Il en est résulté l'instauration de bases d'un ordre juridique fondé sur la recherche d'accommodement.

La constitution adoptée et qui est en vigueur jusqu'à aujourd'hui, moyennant des amendements intervenus, s'appuie sur un régime de gouvernement exerçant les pouvoirs exécutifs et un système de pouvoirs législatifs parlementaires. La constitution slovaque a été présentée comme l'aboutissement de l'aspiration de la nation slovaque à fonder son propre État libéral démocratique et respectueux des droits des personnes et des traditions politiques humanistes. La constitution slovaque est composée d'un préambule de 9 chapitres et de 156 articles.

0: Les juristes la présentent comme un essai de régulation politique autour de trois niveaux fondamentaux, les citoyens, les collectivités et l'État, avec un accent particulier mis sur la défense des droits civiques dont les piliers sont la constitutionnalité, la légalité, la démocratie et l'humanisme.
1: L'un des chapitres de la Constitution est dès l'origine défini les rôles de la présidence de la République et du gouvernement. Le président est élu pour 5 ans au suffrage universel, uninominal, direct par tous les citoyens de la République slovaque, âgés d'au moins 18 ans, lors d'une élection à bulletin secret. Est éligible à la fonction présidentielle tout citoyen disposant du droit de vote et âgé d'au moins 40 ans. La présidence n'est pas placée sous la responsabilité de l'Assemblée. Ses pouvoirs sont par contre assez limités.
0: Le 15 février 1993, Michal Kovács devenait le premier président de la République slovaque après avoir recueilli les suffrages de 106 députés sur les 148 présents. Le deuxième président de la République slovaque a été Rudolf Schuster, élu pour la première fois au suffrage universel direct. Il a pris ses fonctions officiellement le 15 juin 1999 et son mandat s'est achevé en 2004. Le 15 juin 2004, après avoir été élu par plus d'un million de citoyens slovaques, Ivan Gašparović a été installé officiellement en qualité de troisième président de la République slovaque. Il est le premier président de la République slovaque à avoir effectué 2 mandats présidentiels consécutifs, maximum fixé par la Constitution. Le 15 juin 2014, il a quitté le palais présidentiel qu'il a cédé à son successeur Andrej Kiska, homme venu de la société civile sans passé ni attache politique.

0: La Constitution de la République slovaque a reçu certains amendements, dont par exemple en 1999 celui portant sur l'élection au suffrage universel direct du président de la République slovaque, plus tard la création de la fonction de médiateur de la République ou bien encore la création des bases portant sur la réforme de l'administration publique. De la même manière, au fil des 23 années de son existence, la Constitution a connu diverses modifications, telles celles à l'encontre des conflits d'intérêts ou de l'immunité parlementaire.
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0: La seconde partie de l'émission exceptionnelle de ce mardi sera consacrée au symbole de l'État. À cette occasion-là, nous avons rencontré le conseiller principal d'État en charge de l'héraldisme, M. Ladislav Vrtěl, qui travaille depuis 1976 au ministère de l'Intérieur, appartenant à la section de l'administration publique où il est gestionnaire du registre héraldique. C'est à ce département que sont enregistrés et protégés les blasons de toutes sortes. Tout ce qui a une valeur héraldique est inscrit dans ce registre. Depuis des dizaines d'années, M. Vrtěl y travaille et sans doute est-ce pour cette raison que son bureau est décoré entre autres d'un tableau sur lequel est illustré notre hôte revêtu de ses attributs d'héraldiste. Nous lui avons donc demandé s'il pourrait nous décrire ce tableau exceptionnel.
2: Le herald, okrem toho teda, že mal vyznať verbok a mal byť taká nejaká autorita heraldická, tak mal také tie formálne znaky svojho úradu.
3: En général, l'héraldiste, appelé aussi héros, était un personnage héraldique faisant autorité, remarqué par certains signes distinctifs de sa qualité. Le signe marquant en était le port du tabar, sorte de manteau coloré, ample et court, à manches formant aileron, et possédant des fentes latérales, frappées du blason de son pays d'appartenance brodé. Chez nous en Slovaquie, le tabar de l'héraldiste est rouge et est marqué de la double croix blanche sur trois colonnes bleues, c'est-à-dire l'emblème de l'État. À la main, il porte un sceptre corporatif qui était formé selon un modèle du début du XVIe siècle, décoré par la double croix sur trois colonnes. Comparativement, dans plusieurs pays comme au Canada, en Angleterre ou en Écosse, les héraldistes ont leur sceptre plus court, d'une bonne moitié même, mais qui sont par contre plus importants et riches, décorés d'or et d'argent. Autour du cou, le maître héraldiste porte un jaseron, fait des mailles entrelacées d'or ou d'argent fin. Il est coiffé d'un béret, composante incontournable de l'habit d'un héraldiste. Sur cette coiffe figure aussi l'emblème de l'État, c'est-à-dire la double croix blanche sur trois colonnes.
0: Cependant, cet emblème n'est pas le seul symbole de l'État. Il y en existe plusieurs que M. Vrtěl a bien voulu nous indiquer et les décrire.
3: Cet ensemble des symboles de l'État est défini par la loi sur les symboles et emblèmes de l'État et de leur utilisation. Il est composé avant tout de l'emblème de l'État, qui est le plus important, et ensuite il s'agit du drapeau national sur lequel est appliqué également l'emblème de l'État. C'est ensuite le sceau de l'État et l'hymne national. Ce sont les quatre symboles principaux de l'État.
0: Souvent, l'intérêt de nombreuses personnes est retenu par la présence de la double croix. Et c'est parce qu'elle signifierait que la vie des Slovaques est deux fois plus difficile.
2: V niečom to máme dvojnásobne ťažšie, ale podstatná vec je taká, že tento symbol dvojitého kríža vznikol v Byzantsku.
3: Oui, dans certains domaines, la vie est deux fois plus difficile. Le symbole de la double croix a vu le jour dans l'antique Byzance, d'où vint en mission, en pays slave, les deux frères Saint-Cyril et Méthode. Ceci a fait qu'au IXe siècle, son symbole s'est répandu d'une manière importante en Grande-Moravie. Selon les sources disponibles, on peut constater aussi que les débuts de l'État hongrois sont rattachés à la tradition antérieure à la venue des Magyars sur ce qui était alors notre territoire. Au IXe siècle, Le symbole de la double croix était non seulement un symbole religieux chrétien, mais aussi le symbole de l'empereur et donc le symbole de l'État. Bien évidemment, ce symbole a figuré sur les pièces de monnaie, ainsi que sur les sceaux. Jusqu'au début du XIVe siècle, la double croix y figurait sans les trois collines. Mais à partir de ce début du XIVe siècle, elle a commencé à figurer surmontant trois collines. Au début, ces trois collines étaient dorées, puis verte, telle qu'elle figure aujourd'hui sur l'emblème de l'État de la République hongroise. En 1848, lors de la révolution sur notre territoire, lorsque les Slovaques se sont déclarés en tant que nation indépendante, la couleur verte a été remplacée par le coloris bleu, puisque des patriotes slovaques de l'époque s'identifiaient avec le monde slave caractérisé par trois couleurs, blanche, bleue et rouge.
0: Monsieur Vertiel a souligné qu'il n'existe aucun document qui remettrait en cause le fait que les Slovaques ont changé la couleur, disant que cela est devenu l'emblème national de la nation slovaque. Selon notre interlocuteur, l'Assemblée nationale slovaque, qui à cette époque était la représentation politique et militaire de la nation slovaque, lors du soulèvement slovaque dans les années 1848-49, a introduit dans son sceau la double croix blanche sur trois collines bleues. Depuis, elle est devenue le symbole national et lors de la naissance de la République tchécoslovaque, elle a été une composante significative de l'ensemble des symboles de l'État tchécoslovaque. Monsieur Ladislav Vrtěl, héraldiste en chef de la République slovaque, de poursuivre.
2: Od roku 60 zase vypadol.
3: À partir de 1960, ce symbole de la double croix a disparu pour ne réapparaître qu'en 1990, lorsqu'il a été réinséré dans la symbolique de l'État. Et à partir de 1993, la double croix blanche sur trois collines bleues est devenue l'emblème de l'État de la République slovaque indépendante.
0: Venons-en à la signification des trois collines qui figurent sur l'emblème de l'État. Que représente-t-elle ?
3: Elle représente trois grandes montagnes dont l'importance s'identifie au milieu, c'est-à-dire comme sur un podium. C'est-à-dire que celle la plus importante se trouve au milieu, puis une autre à gauche et une troisième à droite de moindre hauteur. On les désigne sous le vocable Tatra, Matra, Fatra. Et la double croix se dresse au sommet de la colline Tatra, représentative de l'ensemble du massif des Tatras. Moins connue est la colline Matra, qui elle se situe en territoire hongrois, petit sommet situé au nord-est de Budapest, non loin de la frontière slovaco-hongroise. Les Slovaques s'identifient beaucoup avec les Tatras, dont la silhouette figure entre autres sur des pièces de monnaie slovaque. Le constat que je puis faire en la circonstance est qu'en général, les Slovaques rattachent leur pays à leur massif montagneux. Slovaquie et montagne devenant des synonymes en quelque sorte.
0: À la fin de notre rencontre, nous avons demandé à notre hôte de nous révéler ce qui, selon lui, caractérise la particularité de l'emblème de l'État de la République slovaque. Nous vous laissons entendre la réponse de M. Ladislav Vrtěl.
3: Je pense que la double croix est unique en ce qu'elle est dans les faits la continuité d'une double croix qui est très très ancienne et remonte bien loin dans l'histoire, peut-être antérieurement au christianisme, puissant ses racines dans l'antique colonie grecque de Byzance. Seulement, très peu d'emblèmes de l'État sont aussi anciens. Le symbole de la double croix slovaque est très net, simple, très clair et comporte tous les signes d'identification d'un pays. Personnellement, je suis très satisfait que ce symbole figure sur le drapeau national. Cela a été une excellente décision parce qu'au travers du drapeau national, qui est souvent le symbole représentatif le plus important lors des différentes manifestations internationales, l'identité slovaque se manifeste. À l'occasion de celle-ci, chacun de ceux qui le voit remarque et retient en mémoire la double croix et a conscience qu'il s'agit du drapeau slovaque. Et ne pas le confondre, par exemple, avec celui de la Slovénie ou un autre pays comportant les trois bandes horizontales, blanc, bleu, rouge, même frappé d'un emblème approchant tel celui de la Slovénie. Tout simplement, par notre drapeau, la double croix entre dans la conscience du monde entier, et par cela, c'est aussi la Slovaquie qui entre dans la conscience de ce monde entier.

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1: Peter Pellegrini au forum stratégique de Bled. La Slovaquie accueille une réunion du V4 avec le Japon. La Constitution slovaque fête ses 34 ans. Le président de la République slovaque, Peter Pellegrini, s'est rendu hier lundi en Slovénie pour participer au Forum stratégique de Bled, consacré cette année à l'avenir de l'Europe. Le thème de cette 21e édition est « La force de façonner l'avenir ». Peter Pellegrini est intervenu lors d'un panel présidentiel consacré au rôle de l'Europe centrale, à la coopération avec les pays extérieurs de l'Union européenne et à l'intelligence artificielle. Les pays d'Europe centrale devraient faire davantage entendre leur voix au sein de l'Union européenne, a-t-il entre autres déclaré. Selon lui, une action commune permettrait à la région de mieux défendre ses intérêts. Il appelle à davantage de pragmatisme et à moins d'idéologie. Le président slovaque aura également des entretiens bilatéraux avec la présidente slovène Nataša Pirc-Musar, le premier ministre Janez Janša et le président du Parlement Zoran Stefanovic. Le chef de la diplomatie slovaque Juraj Blanár accueille ce mardi au Castel de Tomášov ses homologues des pays du groupe de Visegrád et du Japon. Cette réunion au format V4+, sera le premier événement ministériel organisé pendant la présidence slovaque du groupe. Juraj Blanár souligne l'importance de la coopération au sein du V4 et de la défense des intérêts communs de ses membres. Le Japon est considéré comme l'un des partenaires asiatiques les plus importants du groupe. Les discussions porteront notamment sur les relations politiques et économiques, les questions de sécurité et le partenariat entre l'Union européenne et le Japon. Les ministres aborderont également les nouvelles technologies, la sécurité énergétique et cybernétique, ainsi que la résilience des chaînes d'approvisionnement. Avant la réunion avec le Japon, les ministres du V4 discuteront séparément des questions régionales et européennes. Le ministre slovaque de l'Éducation, Tomáš Drucker, a déclaré que l'objectif de la réforme des programmes scolaires est de permettre aux enfants non seulement de comprendre les matières enseignées, mais aussi d'utiliser leurs connaissances dans la vie quotidienne. À partir de la rentrée, le nouveau programme sera introduit dans toutes les classes de première année des écoles primaires. Selon le ministre, la mémorisation ne disparaîtra pas de l'enseignement, mais les élèves devront surtout être capables de relier leurs connaissances à des situations concrètes. Il a notamment cité les pourcentages et les taux d'intérêt que les élèves devraient comprendre dans le contexte des prêts ou des crédits immobiliers. L'impact complet de la réforme ne pourra être évalué qu'après environ 9 ans. Au total, 944 écoles primaires participent déjà à sa mise en œuvre progressive.
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1: La Slovaquie commémore ce mardi 1er septembre le 34e anniversaire de l'adoption de la Constitution. Les députés du Conseil national slovaque de l'époque l'ont adopté le 1er septembre 1992, quelques mois avant la création de la République slovaque indépendante. Celle-ci a vu le jour le 1er janvier 1993, après la partition de la Fédération tchécoslovaque. Depuis 1994, le 1er septembre est un jour férié en Slovaquie connu comme la Journée de la Constitution. Depuis 2024, cette journée n'est plus un jour chômé. Cette modification faisait partie du premier paquet de mesures de consolidation budgétaire destinées à améliorer les finances publiques. Le 1er septembre conserve donc son statut de fête nationale, mais il s'agit désormais d'un jour de travail ordinaire pour la plupart des citoyens. L'adoption de la Constitution avait été précédée par la Déclaration de souveraineté de la République slovaque, approuvée par les députés le 17 juillet 1992. À cette époque, la Slovaquie faisait encore partie de la République fédérale tchèque et slovaque. et les représentants politiques tchèques et slovaques négociaient l'avenir de la fédération. Le 26 août 1992, lors d'une rencontre à la Villa Tuguenat à Brno, le premier ministre tchèque et slovaque Václav Klaus et Vladimir Mečiar ont finalement décidé de mettre fin à la fédération au 1er janvier 1993. La constitution slovaque fut adoptée le 1er septembre 1992, après 22 heures. Sur les 134 députés présents, 114 ont voté pour, 16 contre et 4 se sont abstenus. Certains députés avaient quitté la salle avant le vote pour protester contre le rejet de leur proposition concernant les droits des minorités nationales. La nouvelle constitution a ensuite été signée le 3 septembre au château de Bratislava par Ivan Gašparovič, président du Conseil national slovaque, et Vladimir Mečiar, premier ministre slovaque. Elle entra en vigueur le 1er octobre 1992. Le même jour, le Conseil national slovaque fut officiellement rebaptisé Conseil national de la République slovaque. La Constitution constitue la loi fondamentale de l'État. Elle se compose d'un préambule et de 9 chapitres et définit notamment les droits et libertés fondamentaux, les droits politiques, sociaux et économiques, ainsi que les droits des minorités nationales. Elle établit également les principes de séparation des pouvoirs entre le pouvoir législatif, le pouvoir exécutif et le pouvoir judiciaire. Depuis son adoption, la Constitution fut modifiée à plusieurs reprises. La dernière réforme, entrée en vigueur en novembre 2025, a notamment introduit des changements concernant le sexe biologique, l'égalité salariale entre les hommes et les femmes, l'adoption des enfants ainsi que les processus éducatifs.
2: Chers auditeurs, nous vous proposons maintenant de suivre sur les ondes de Radio Slovaquie Internationale la reprise de l'une de nos émissions. 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
3: Bonjour, bonsoir, amis auditeurs de Radio Slovaquie Internationale. Soyez les bienvenus à l'écoute de son émission en langue française ce mardi 1er septembre. C'est une date importante dans l'histoire de notre pays. Le 1er septembre est inscrit dans le calendrier slovaque en tant que fête nationale sous le nom de la Journée de la Constitution de la République slovaque, dont elle célèbre l'avènement. Comme chacun d'entre vous le sait, la constitution d'un pays et son acte fondateur définissant sa forme de gouvernement, le cadre de ses lois fondamentales, détermine la forme de l'État et règle les droits politiques des citoyens. C'est le texte le plus élevé de référence régissant un État. Il en est donc ainsi pour la Constitution de la République slovaque. Elle a vu le jour dans l'objectif, entre autres, de faire prévaloir les droits des représentants des nationalités et groupements ethniques vivant sur le territoire slovaque, en toute conscience de leurs responsabilités dans l'avenir de la nation slovaque en exprimant sa volonté. Une agréable écoute à notre compagnie.
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3: C'est en 1992 que le Parlement slovaque a adopté la Constitution de la République slovaque. Rappelons qu'à l'époque, le pays était constitué en régime représentatif sous la dénomination de République fédérative tchèque et slovaque.
1: Remontons à 1990, année où ont commencé les préparatifs constitutionnels en Slovaquie, année de la naissance de la première mouture du projet de constitution. En mars 1991, était publiée une seconde version de ce projet modifiant le premier, en l'adaptant à l'évolution constitutionnelle fédérale, en particulier au niveau des droits civiques et de leur protection. En fait, tant que la question de l'aménagement du cadre fédéral restait en suspens, les autorités slovaques ne pouvaient prendre que des dispositions incomplètes et provisoires. Avec les élections de juin 1992 et accélération du processus de séparation, s'est alors engagée la dernière phase de son élaboration. Il s'en est suivi que le président du Parlement de l'époque, Ivan Gašparović, a pu présenter le texte final à l'Assemblée nationale et le soumettre au vote des députés en vue de son adoption. À tour de rôle, à l'appel de son nom et par ordre alphabétique, chacun des membres du Parlement présent se levait et a déclaré son vote à haute voix.
3: Au terme de la séance du 1er septembre 1992, Ivan Gašparović proclamait à la tribune du Parlement le résultat final officiel sur le vote de la Constitution par les députés.
4: Sur les 134 députés présents, 114 députés se sont prononcés en faveur de la Constitution de la République slovaque. 16 députés se sont exprimés contre celle-ci. 4 députés se sont abstenus. Je vous remercie tous. En conséquence, je constate et proclame que le Parlement a adopté la proposition gouvernementale de constitution de la République slovaque, par laquelle nous considérons la République slovaque État souverain, démocratique et de droit.
3: Pas plus les hommes politiques de l'époque que les divers partis politiques en place ne possédaient une grande expérience dans le domaine de la création et mise en place d'une constitution. Le débat sur cette dernière et plus concrètement sur la formulation des différents textes, chapitre par chapitre, était un exercice ardu qui n'avait rien de simple. Écoutons le juriste constitutionnel et enseignant de droit Lubomir Fogaš, l'un des auteurs du texte de la Constitution, qui à l'époque était député au titre de représentant du parti de la gauche démocratique SDL.
5: Cela s'est fait juste après les changements intervenus dans la situation au sein de la société et nous vivions une transformation exceptionnelle, unique en son genre, que notre génération a eu le privilège de pouvoir vivre. La Constitution a pris naissance encore lors de l'existence de la Fédération tchèque et slovaque et malgré les accords politiques, nous ne connaissions pas l'issue de cette entreprise puisque tout était alors entre les mains des députés fédéraux. J'ajouterai qu'un trait caractéristique de l'époque était la nouvelle palette politique. Les partis politiques n'avaient que 2-3 ans, ils étaient très jeunes, sans disposer d'une riche expérience de la vie politique. Ceux-ci existaient sans posséder d'une grande expérience. Ils étaient formés pour beaucoup de néophytes, ayant une absence de maturité politique qui a conduit à la rédaction de 9 variantes du texte de la Constitution. Chaque parti politique de l'époque mettait tout en œuvre pour faire aboutir son texte en tant que support final de la Constitution. On peut constater que cela a été l'établissement des bases de l'ordre juridique dans le pays. Il en est résulté l'instauration de bases d'un ordre juridique fondé sur la recherche d'accommodement.

0: La constitution adoptée et qui est en vigueur jusqu'à aujourd'hui, moyennement des amendements intervenus, s'appuie sur un régime de gouvernement exerçant les pouvoirs exécutifs et un système de pouvoirs législatifs parlementaires. La constitution slovaque a été présentée comme l'aboutissement de l'aspiration de la nation slovaque à fonder son propre État libéral démocratique et respectueux des droits des personnes et des traditions politiques humanistes. La constitution slovaque est composée d'un préambule de 9 chapitres et de 156 articles. Les juristes la présentent comme un essai de régulation politique autour de 3 niveaux fondamentaux, les citoyens, les collectivités et l'État, avec un accent particulier mis sur la défense des droits civiques, dont les piliers sont la constitutionnalité, la légalité, la démocratie et l'humanisme.
1: L'un des chapitres de la Constitution est dès l'origine défini les rôles de la présidence de la République et du gouvernement. Le président est élu pour 5 ans au suffrage universel, uninominal, direct par tous les citoyens de la République slovaque, âgés d'au moins 18 ans, lors d'une élection à bulletin secret. Est éligible à la fonction présidentielle tout citoyen disposant du droit de vote et âgé d'au moins 40 ans. La présidence n'est pas placée sous la responsabilité de l'Assemblée. Ses pouvoirs sont par contre assez limités.
0: Le 15 février 1993, Michal Kovač devenait le premier président de la République slovaque après avoir recueilli les suffrages de 106 députés sur les 148 présents. Le deuxième président de la République slovaque a été Rudolf Schuster, élu pour la première fois au suffrage universel direct. Il a pris ses fonctions officiellement le 15 juin 1999 et son mandat s'est achevé en 2004. Le 15 juin 2004, après avoir été élu par plus d'un million de citoyens slovaques, Ivan Gašparović a été installé officiellement en qualité de troisième président de la République slovaque. Il est le premier président de la République slovaque à avoir effectué 2 mandats présidentiels consécutifs, maximum fixé par la Constitution. Le 15 juin 2014, il a quitté le palais présidentiel qu'il a cédé à son successeur Andrej Kiska, homme venu de la société civile sans passé ni attache politique.

0: La Constitution de la République slovaque a reçu certains amendements, dont par exemple en 1999 celui portant sur l'élection au suffrage universel direct du président de la République slovaque, plus tard la création de la fonction de médiateur de la République ou bien encore la création des bases portant sur la réforme de l'administration publique. De la même manière, au fil des 23 années de son existence, la Constitution a connu diverses modifications, telles celles à l'encontre des conflits d'intérêts ou de l'immunité parlementaire.
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0: La seconde partie de l'émission exceptionnelle de ce mardi sera consacrée au symbole de l'État. À cette occasion-là, nous avons rencontré le conseiller principal d'État en charge de l'héraldisme, M. Ladislav Vrtěl, qui travaille depuis 1976 au ministère de l'Intérieur, appartenant à la section de l'administration publique où il est gestionnaire du registre héraldique. C'est à ce département que sont enregistrés et protégés les blasons de toutes sortes. Tout ce qui a une valeur héraldique est inscrit dans ce registre. Depuis des dizaines d'années, M. Vrtěl y travaille et sans doute est-ce pour cette raison que son bureau est décoré entre autres d'un tableau sur lequel est illustré notre hôte revêtu de ses attributs d'héraldiste. Nous lui avons donc demandé s'il pourrait nous décrire ce tableau exceptionnel.
2: Le herald, okrem toho teda, že mal vyznať verbok a mal byť taká autorita heraldická, tak mal také tie formálne znaky svojho úradu.
3: En général, l'héraldiste, appelé aussi héros, était un personnage héraldique faisant autorité, remarqué par certains signes distinctifs de sa qualité. Le signe marquant en était le port du tabar, sorte de manteau coloré, ample et court, à manches formant aileron, et possédant des fentes latérales, frappées du blason de son pays d'appartenance brodé. Chez nous, en Slovaquie, le tabar de l'héraldiste est rouge et est marqué de la double croix blanche sur trois colonnes bleues, c'est-à-dire l'emblème de l'État. À la main, il porte un sceptre corporatif qui était formé selon un modèle du début du XVIe siècle, décoré par la double croix sur trois collines. Comparativement, dans plusieurs pays comme au Canada, en Angleterre ou en Écosse, les héraldistes ont leurs sceptres plus courts, d'une bonne moitié même, mais qui sont par contre plus importants et riches, décorés d'or et d'argent. Autour du cou, le maître héraldiste porte un jaseron fait des mailles entrelacées d'or ou d'argent fin. Il est coiffé d'un béret, composante incontournable de l'habit d'un héraldiste. Sur cette coiffe figure aussi l'emblème de l'État, c'est-à-dire la double croix blanche sur trois collines.
0: Cependant, cet emblème n'est pas le seul symbole de l'État. Il y en existe plusieurs que M. Vrtěl a bien voulu nous indiquer et les décrire.
3: Cet ensemble des symboles de l'État est défini par la loi sur les symboles et emblèmes de l'État et de leur utilisation. Il est composé avant tout de l'emblème de l'État, qui est le plus important, et ensuite il s'agit du drapeau national sur lequel est appliqué également l'emblème de l'État. C'est ensuite le sceau de l'État et l'hymne national. Ce sont les quatre symboles principaux de l'État.
0: Souvent, l'intérêt de nombreuses personnes est retenu par la présence de la double croix. Et c'est parce qu'elle signifierait que la vie des Slovaques est deux fois plus difficile.
2: V niečom to máme dvojnásobne ťažšie, ale podstatná vec je taká, že tento symbol dvojitého kríža vznikol v Byzantsku.
3: Oui, dans certains domaines, la vie est deux fois plus difficile. Le symbole de la double croix a vu le jour dans l'antique Byzance, d'où vinrent en mission, en pays slave, les deux frères Saint-Cyril et Méthode. Ceci a fait qu'au IXe siècle, son symbole s'est répandu d'une manière importante en Grande-Moravie. Selon les sources disponibles, on peut constater aussi que les débuts de l'État hongrois sont rattachés à la tradition antérieure à la venue des Magyars sur ce qui était alors notre territoire. Au IXe siècle, Le symbole de la double croix était non seulement un symbole religieux, chrétien, mais aussi le symbole de l'empereur et donc le symbole de l'État. Bien évidemment, ce symbole a figuré sur les pièces de monnaie, ainsi que sur les sceaux. Jusqu'au début du XIVe siècle, la double croix y figurait sans les trois collines. Mais à partir de ce début du XIVe siècle, elle a commencé à figurer surmontant trois collines. Au début, ces trois collines étaient dorées, puis vertes, telles qu'elles figurent aujourd'hui sur l'emblème de l'État de la République hongroise. En 1848, lors de la révolution sur notre territoire, lorsque les Slovaques se sont déclarés en tant que nation indépendante, la couleur verte a été remplacée par le coloris bleu, puisque des patriotes slovaques de l'époque s'identifiaient avec le monde slave caractérisé par trois couleurs, blanche, bleue et rouge.
0: Monsieur Vertiel a souligné qu'il n'existe aucun document qui remettrait en cause le fait que les Slovaques ont changé la couleur, disant que cela est devenu l'emblème national de la nation slovaque. Selon notre interlocuteur, l'Assemblée nationale slovaque, qui à cette époque était la représentation politique et militaire de la nation slovaque, lors du soulèvement slovaque dans les années 1848-49, a introduit dans son sceau la double croix blanche sur trois collines bleues. Depuis, elle est devenue le symbole national et lors de la naissance de la République tchécoslovaque, elle a été une composante significative de l'ensemble des symboles de l'État tchécoslovaque. Monsieur Ladislav Vrtěl, héraldiste en chef de la République slovaque, de poursuivre.
2: Od roku 60 zase vypadol tento dvojitý kríž v roku 1990.
3: À partir de 1960, ce symbole de la double croix a disparu pour ne réapparaître qu'en 1990, lorsqu'il a été réinséré dans la symbolique de l'État. Et à partir de 1993, la double croix blanche sur trois collines bleues est devenue l'emblème de l'État de la République slovaque indépendante.
0: Venons-en à la signification des trois collines qui figurent sur l'emblème de l'État. Que représente-t-elle ?
3: Elle représente trois grandes montagnes dont l'importance s'identifie au milieu, c'est-à-dire comme sur un podium. C'est-à-dire que celle la plus importante se trouve au milieu, puis une autre à gauche et une troisième à droite de moindre hauteur. On les désigne sous le vocable Tatra, Matra, Fatra. Et la double croix se dresse au sommet de la colline Tatra, représentative de l'ensemble du massif des Tatras. Moins connue est la colline Matra, qui elle se situe en territoire hongrois, petit sommet situé au nord-est de Budapest, non loin de la frontière slovaco-hongroise. Les Slovaques s'identifient beaucoup avec les Tatras, dont la silhouette figure entre autres sur des pièces de monnaie slovaque. Le constat que je puis faire en la circonstance est qu'en général, les Slovaques rattachent leur pays à leur massif montagneux. Slovaquie et montagne devenant des synonymes en quelque sorte.
0: À la fin de notre rencontre, nous avons demandé à notre hôte de nous révéler ce qui, selon lui, caractérise la particularité de l'emblème de l'État de la République slovaque. Nous vous laissons entendre la réponse de M. Ladislav Vrtěl.
3: Je pense que la double croix est unique en ce qu'elle est dans les faits la continuité d'une double croix qui est très très ancienne et remonte bien loin dans l'histoire, peut-être antérieurement au christianisme, puissant ses racines dans l'antique colonie grecque de Byzance. Seulement, très peu d'emblèmes de l'État sont aussi anciens. Le symbole de la double croix slovaque est très net, simple, très clair et comporte tous les signes d'identification d'un pays. Personnellement, je suis très satisfait que ce symbole figure sur le drapeau national. Cela a été une excellente décision parce qu'au travers du drapeau national, qui est souvent le symbole représentatif le plus important lors des différentes manifestations internationales, l'identité slovaque se manifeste. À l'occasion de celle-ci, chacun de ceux qui le voit remarque et retient en mémoire la double croix et a conscience qu'il s'agit du drapeau slovaque. Et ne pas le confondre, par exemple, avec celui de la Slovénie ou un autre pays comportant les trois bandes horizontales blanc, bleu, rouge, même frappé d'un emblème approchant tel celui de la Slovénie. Tout simplement, par notre drapeau, la double croix entre dans la conscience du monde entier, et par cela, c'est aussi la Slovaquie qui entre dans la conscience de ce monde entier.

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1: Soyez les bienvenus à l'écoute du bulletin d'actualité préparé par Tania selon les sources de la presse quotidienne slovaque.
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1: Peter Pellegrini au forum stratégique de Bled. La Slovaquie accueille une réunion du V4 avec le Japon. La Constitution slovaque fête ses 34 ans. Le président de la République slovaque, Peter Pellegrini, s'est rendu hier, lundi, en Slovénie pour participer au Forum stratégique de Bled, consacré cette année à l'avenir de l'Europe. Le thème de cette 21e édition est « La force de façonner l'avenir ». Peter Pellegrini est intervenu lors d'un panel présidentiel consacré au rôle de l'Europe centrale, à la coopération avec les pays extérieurs de l'Union européenne et à l'intelligence artificielle. Les pays d'Europe centrale devraient faire davantage entendre leur voix au sein de l'Union européenne, a-t-il entre autres déclaré. Selon lui, une action commune permettrait à la région de mieux défendre ses intérêts. Il appelle à davantage de pragmatisme et à moins d'idéologie. Le président slovaque aura également des entretiens bilatéraux avec la présidente slovène Nataša Pirc-Musar, le premier ministre Janez Janša et le président du Parlement Zoran Stefanovic. Le chef de la diplomatie slovaque Juraj Blanár accueille ce mardi au Castel de Tomášov ses homologues des pays du groupe de Visegrád et du Japon. Cette réunion au format V4+, sera le premier événement ministériel organisé pendant la présidence slovaque du groupe. Juraj Blanár souligne l'importance de la coopération au sein du V4 et de la défense des intérêts communs de ses membres. Le Japon est considéré comme l'un des partenaires asiatiques les plus importants du groupe. Les discussions porteront notamment sur les relations politiques et économiques, les questions de sécurité et le partenariat entre l'Union européenne et le Japon. Les ministres aborderont également les nouvelles technologies, la sécurité énergétique et cybernétique, ainsi que la résilience des chaînes d'approvisionnement. Avant la réunion avec le Japon, les ministres du V4 discuteront séparément des questions régionales et européennes. Le ministre slovaque de l'Éducation, Tomáš Drucker, a déclaré que l'objectif de la réforme des programmes scolaires est de permettre aux enfants non seulement de comprendre les matières enseignées, mais aussi d'utiliser leurs connaissances dans la vie quotidienne. À partir de la rentrée, le nouveau programme sera introduit dans toutes les classes de première année des écoles primaires. Selon le ministre, la mémorisation ne disparaîtra pas de l'enseignement, mais les élèves devront surtout être capables de relier leurs connaissances à des situations concrètes. Il a notamment cité les pourcentages et les taux d'intérêt que les élèves devraient comprendre dans le contexte des prêts ou des crédits immobiliers. L'impact complet de la réforme ne pourra être évalué qu'après environ 9 ans. Au total, 944 écoles primaires participent déjà à sa mise en œuvre progressive.
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1: La Slovaquie commémore ce mardi 1er septembre le 34e anniversaire de l'adoption de la Constitution. Les députés du Conseil national slovaque de l'époque l'ont adopté le 1er septembre 1992, quelques mois avant la création de la République slovaque indépendante. Celle-ci a vu le jour le 1er janvier 1993, après la partition de la Fédération tchécoslovaque. Depuis 1994, le 1er septembre est un jour férié en Slovaquie, connu comme la Journée de la Constitution. Depuis 2024, cette journée n'est plus un jour chômé. Cette modification faisait partie du premier paquet de mesures de consolidation budgétaire destinées à améliorer les finances publiques. Le 1er septembre conserve donc son statut de fête nationale, mais il s'agit désormais d'un jour de travail ordinaire pour la plupart des citoyens. L'adoption de la Constitution avait été précédée par la Déclaration de souveraineté de la République slovaque, approuvée par les députés le 17 juillet 1992. À cette époque, la Slovaquie faisait encore partie de la République fédérale tchèque et slovaque et les représentants politiques tchèques et slovaques négociaient l'avenir de la fédération. Le 26 août 1992, lors d'une rencontre à la Villa Tugendhat à Brno, le premier ministre tchèque et slovaque Václav Klaus et Vladimír Mečiar ont finalement décidé de mettre fin à la fédération au 1er janvier 1993. La constitution slovaque fut adoptée le 1er septembre 1992, après 22 heures. Sur les 134 députés présents, 114 ont voté pour, 16 contre et 4 se sont abstenus. Certains députés avaient quitté la salle avant le vote pour protester contre le rejet de leurs propositions concernant les droits des minorités nationales. La nouvelle constitution a ensuite été signée le 3 septembre au château de Bratislava par Ivan Gašparovič, président du Conseil national slovaque, et Vladimír Mečiar, premier ministre slovaque. Elle entra en vigueur le 1er octobre 1992. Le même jour, le Conseil national slovaque fut officiellement rebaptisé Conseil national de la République slovaque. La Constitution constitue la loi fondamentale de l'État. Elle se compose d'un préambule et de 9 chapitres et définit notamment les droits et libertés fondamentaux, les droits politiques, sociaux et économiques, ainsi que les droits des minorités nationales. Elle établit également les principes de séparation des pouvoirs entre le pouvoir législatif, le pouvoir exécutif et le pouvoir judiciaire. Depuis son adoption, la Constitution fut modifiée à plusieurs reprises. La dernière réforme, entrée en vigueur en novembre 2025, a notamment introduit des changements concernant le sexe biologique, l'égalité salariale entre les hommes et les femmes, l'adoption des enfants ainsi que les processus éducatifs.
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3: Bonjour, bonsoir, amis auditeurs de Radio Slovaquie Internationale. Soyez les bienvenus à l'écoute de son émission en langue française ce mardi 1er septembre. C'est une date importante dans l'histoire de notre pays. Le 1er septembre est inscrit dans le calendrier slovaque en tant que fête nationale sous le nom de la journée de la Constitution de la République slovaque dont elle célèbre l'avènement. Comme chacun d'entre vous le sait, la constitution d'un pays et son acte fondateur définissant sa forme de gouvernement, le cadre de ses lois fondamentales, détermine la forme de l'État et règle les droits politiques des citoyens. C'est le texte le plus élevé de référence régissant un État. Il en est donc ainsi pour la Constitution de la République slovaque. Elle a vu le jour dans l'objectif, entre autres, de faire prévaloir les droits des représentants des nationalités et groupements ethniques vivant sur le territoire slovaque, en toute conscience de leurs responsabilités dans l'avenir de la nation slovaque en exprimant sa volonté. Une agréable écoute à notre compagnie.
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3: C'est en 1992 que le Parlement slovaque a adopté la Constitution de la République slovaque. Rappelons qu'à l'époque, le pays était constitué en régime représentatif sous la dénomination de République fédérative tchèque et slovaque.
1: Remontons à 1990, année où ont commencé les préparatifs constitutionnels en Slovaquie. Année de la naissance de la première mouture du projet de constitution. En mars 1991, était publiée une seconde version de ce projet modifiant le premier, en l'adaptant à l'évolution constitutionnelle fédérale, en particulier au niveau des droits civiques et de leur protection. En fait, tant que la question de l'aménagement du cadre fédéral restait en suspens, les autorités slovaques ne pouvaient prendre que des dispositions incomplètes et provisoires. avec les élections de juin 1992 et accélération du processus de séparation, s'est alors engagée la dernière phase de son élaboration. Il s'en est suivi que le président du Parlement de l'époque, Ivan Gašparović, a pu présenter le texte final à l'Assemblée nationale et le soumettre au vote des députés en vue de son adoption. À tour de rôle, à l'appel de son nom et par ordre alphabétique, chacun des membres du Parlement présent se levait et a déclaré son vote à haute voix.
3: Au terme de la séance du 1er septembre 1992, Ivan Gašparović proclamait à la tribune du Parlement le résultat final officiel sur le vote de la Constitution par les députés.
4: Sur les 134 députés présents, 114 députés se sont prononcés en faveur de la Constitution de la République slovaque. 16 députés se sont exprimés contre celle-ci. 4 députés se sont abstenus. Je vous remercie tous. En conséquence, je constate et proclame que le Parlement a adopté la proposition gouvernementale de constitution de la République slovaque, par laquelle nous considérons la République slovaque État souverain, démocratique et de droit.
3: Pas plus les hommes politiques de l'époque que les divers partis politiques en place ne possédaient une grande expérience dans le domaine de la création et mise en place d'une constitution. Le débat sur cette dernière et plus concrètement sur la formulation des différents textes, chapitre par chapitre, était un exercice ardu qui n'avait rien de simple. Écoutons le juriste constitutionnel et enseignant de droit Lubomír Fogáš, l'un des auteurs du texte de la Constitution, qui à l'époque était député au titre de représentant du parti de la gauche démocratique SDL.
5: Cela s'est fait juste après les changements intervenus dans la situation au sein de la société et nous vivions une transformation exceptionnelle, unique en son genre, que notre génération a eu le privilège de pouvoir vivre. La Constitution a pris naissance encore lors de l'existence de la Fédération tchèque et slovaque et malgré les accords politiques, nous ne connaissions pas l'issue de cette entreprise puisque tout était alors entre les mains des députés fédéraux. J'ajouterai qu'un trait caractéristique de l'époque était la nouvelle palette politique. Les partis politiques n'avaient que 2-3 ans, ils étaient très jeunes sans disposer d'une riche expérience de la vie politique. Ceux-ci existaient sans posséder d'une grande expérience. Ils étaient formés pour beaucoup de néophytes, ayant une absence de maturité politique qui a conduit à la rédaction de 9 variantes du texte de la Constitution. Chaque parti politique de l'époque mettait tout en œuvre pour faire aboutir son texte en tant que support final de la Constitution. On peut constater que cela a été l'établissement des bases de l'ordre juridique dans le pays. Il en est résulté l'instauration de bases d'un ordre juridique fondé sur la recherche d'accommodement.

0: La constitution adoptée et qui est en vigueur jusqu'à aujourd'hui, moyennement des amendements intervenus, s'appuie sur un régime de gouvernement exerçant les pouvoirs exécutifs et un système de pouvoirs législatifs parlementaires. La constitution slovaque a été présentée comme l'aboutissement de l'aspiration de la nation slovaque à fonder son propre État libéral démocratique et respectueux des droits des personnes et des traditions politiques humanistes. La constitution slovaque est composée d'un préambule de 9 chapitres et de 156 articles. Les juristes la présentent comme un essai de régulation politique autour de trois niveaux fondamentaux, les citoyens, les collectivités et l'État, avec un accent particulier mis sur la défense des droits civiques, dont les piliers sont la constitutionnalité, la légalité, la démocratie et l'humanisme.
1: L'un des chapitres de la Constitution est dès l'origine défini les rôles de la présidence de la République et du gouvernement. Le président est élu pour 5 ans au suffrage universel, uninominal, direct par tous les citoyens de la République slovaque, âgés d'au moins 18 ans, lors d'une élection à bulletin secret. Est éligible à la fonction présidentielle tout citoyen disposant du droit de vote et âgé d'au moins 40 ans. La présidence n'est pas placée sous la responsabilité de l'Assemblée. Ses pouvoirs sont par contre assez limités.
0: Le 15 février 1993, Michal Kovač devenait le premier président de la République slovaque après avoir recueilli les suffrages de 106 députés sur les 148 présents. Le deuxième président de la République slovaque a été Rudolf Schuster, élu pour la première fois au suffrage universel direct. Il a pris ses fonctions officiellement le 15 juin 1999 et son mandat s'est achevé en 2004. Le 15 juin 2004, après avoir été élu par plus d'un million de citoyens slovaques, Ivan Gašparović a été installé officiellement en qualité de troisième président de la République slovaque. Il est le premier président de la République slovaque à avoir effectué 2 mandats présidentiels consécutifs, maximum fixé par la Constitution. Le 15 juin 2014, il a quitté le palais présidentiel qu'il a cédé à son successeur Andrej Kiska, homme venu de la société civile sans passé ni attache politique.

0: La Constitution de la République slovaque a reçu certains amendements, dont par exemple en 1999 celui portant sur l'élection au suffrage universel direct du président de la République slovaque, plus tard la création de la fonction de médiateur de la République ou bien encore la création des bases portant sur la réforme de l'administration publique. De la même manière, au fil des 23 années de son existence, la Constitution a connu diverses modifications, telles celles à l'encontre des conflits d'intérêts ou de l'immunité parlementaire.
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0: La seconde partie de l'émission exceptionnelle de ce mardi sera consacrée au symbole de l'État. À cette occasion-là, nous avons rencontré le conseiller principal d'État en charge de l'héraldisme, M. Ladislav Vrtiel, qui travaille depuis 1976 au ministère de l'Intérieur, appartenant à la section de l'administration publique où il est gestionnaire du registre héraldique. C'est à ce département que sont enregistrés et protégés les blasons de toutes sortes. Tout ce qui a une valeur héraldique est inscrit dans ce registre. Depuis des dizaines d'années, M. Vrtiel y travaille et sans doute est-ce pour cette raison que son bureau est décoré entre autres d'un tableau sur lequel est illustré notre hôte revêtu de ses attributs d'héraldiste. Nous lui avons donc demandé s'il pourrait nous décrire ce tableau exceptionnel.
2: Herald, okrem toho teda, že mal vyznať verbok a mal byť taká nejaká autorita heraldická, tak mal také tie formálne znaky svojho.
3: En général, l'héraldiste, appelé aussi héros, était un personnage héraldique faisant autorité, remarqué par certains signes distinctifs de sa qualité. Le signe marquant en était le port du tabar, sorte de manteau coloré, ample et court, à manches formant aileron, et possédant des fentes latérales, frappé du blason de son pays d'appartenance brodé. Chez nous en Slovaquie, le tabar de l'héraldiste est rouge et est marqué de la double croix blanche sur trois collines bleues, c'est-à-dire l'emblème de l'État. À la main, il porte un sceptre corporatif qui était formé selon un modèle du début du XVIe siècle, décoré par la double croix sur trois collines. Comparativement, dans plusieurs pays comme au Canada, en Angleterre ou en Écosse, les héraldistes ont leurs sceptres plus courts, d'une bonne moitié même, mais qui sont par contre plus importants et riches, décorés d'or et d'argent. Autour du cou, le maître héraldiste porte un jaseron, fait des mailles entrelacées d'or ou d'argent fin. Il est coiffé d'un béret, composante incontournable de l'habit d'un héraldiste. Sur cette coiffe figure aussi l'emblème de l'État, c'est-à-dire la double croix blanche sur trois collines.
0: Cependant, cet emblème n'est pas le seul symbole de l'État. Il y en existe plusieurs que M. Vrtiel a bien voulu nous indiquer et les décrire.
3: Cet ensemble des symboles de l'État est défini par la loi sur les symboles et emblèmes de l'État et de leur utilisation. Il est composé avant tout de l'emblème de l'État, qui est le plus important, et ensuite il s'agit du drapeau national sur lequel est appliqué également l'emblème de l'État. C'est ensuite le sceau de l'État et l'hymne national. Ce sont les quatre symboles principaux de l'État.
0: Souvent, l'intérêt de nombreuses personnes est retenu par la présence de la double croix. Et c'est parce qu'elle signifierait que la vie des Slovaques est deux fois plus difficile.
2: V niečom to máme dvojnásobne ťažšie, ale podstatná vec je taká, že tento symbol dvojitého kríža vznikol v Byzantsku.
3: Oui, dans certains domaines, la vie est deux fois plus difficile. Le symbole de la double croix a vu le jour dans l'antique Byzance, d'où vinrent en mission, en pays slave, les deux frères Saint-Cyril et Méthode. Ceci a fait qu'au IXe siècle, son symbole s'est répandu d'une manière importante en Grande-Moravie. Selon les sources disponibles, on peut constater aussi que les débuts de l'État hongrois sont rattachés à la tradition antérieure à la venue des Magyars sur ce qui était alors notre territoire. Au IXe siècle, Le symbole de la double croix était non seulement un symbole religieux, chrétien, mais aussi le symbole de l'empereur et donc le symbole de l'État. Bien évidemment, ce symbole a figuré sur les pièces de monnaie, ainsi que sur les sceaux. Jusqu'au début du XIVe siècle, la double croix y figurait sans les trois collines. Mais à partir de ce début du XIVe siècle, elle a commencé à figurer surmontant trois collines. Au début, ces trois collines étaient dorées, puis verte, telle qu'elle figure aujourd'hui sur l'emblème de l'État de la République hongroise. En 1848, lors de la révolution sur notre territoire, lorsque les Slovaques se sont déclarés en tant que nation indépendante, la couleur verte a été remplacée par le coloris bleu, puisque des patriotes slovaques de l'époque s'identifiaient avec le monde slave caractérisé par trois couleurs, blanche, bleue et rouge.
0: Monsieur Vertiel a souligné qu'il n'existe aucun document qui remettrait en cause le fait que les Slovaques ont changé la couleur, disant que cela est devenu l'emblème national de la nation slovaque. Selon notre interlocuteur, l'Assemblée nationale slovaque, qui à cette époque était la représentation politique et militaire de la nation slovaque, lors du soulèvement slovaque dans les années 1848-49, a introduit dans son sceau la double croix blanche sur trois collines bleues. Depuis, elle est devenue le symbole national et lors de la naissance de la République tchécoslovaque, elle a été une composante significative de l'ensemble des symboles de l'État tchécoslovaque. Monsieur Ladislav Vrtěl, héraldiste en chef de la République slovaque, de poursuivre.
2: Od roku 60 zase vypadol.
3: À partir de 1960, ce symbole de la double croix a disparu pour ne réapparaître qu'en 1990, lorsqu'il a été réinséré dans la symbolique de l'État. Et à partir de 1993, la double croix blanche sur trois collines bleues est devenue l'emblème de l'État de la République slovaque indépendante.
0: Venons-en à la signification des trois collines qui figurent sur l'emblème de l'État. Que représente-t-elle ?
3: Elle représente trois grandes montagnes dont l'importance s'identifie au milieu, c'est-à-dire comme sur un podium. C'est-à-dire que celle la plus importante se trouve au milieu, puis une autre à gauche et une troisième à droite de moindre hauteur. On les désigne sous le vocable Tatra, Matra, Fatra. Et la double croix se dresse au sommet de la colline Tatra, représentative de l'ensemble du massif des Tatras. Moins connue est la colline Matra, qui, elle, se situe en territoire hongrois, petit sommet situé au nord-est de Budapest, non loin de la frontière slovaco-hongroise. Les Slovaques s'identifient beaucoup avec les Tatras, dont la silhouette figure, entre autres, sur des pièces de monnaie slovaques. Le constat que je puis faire en la circonstance est qu'en général, les Slovaques rattachent leur pays à leur massif montagneux. Slovaquie et montagne devenant des synonymes en quelque sorte.
0: À la fin de notre rencontre, nous avons demandé à notre hôte de nous révéler ce qui, selon lui, caractérise la particularité de l'emblème de l'État de la République slovaque. Nous vous laissons entendre la réponse de Monsieur Ladislav Vrtěl.
2: Já si myslím, že ten dvojitý kříž je jedinečný v tom, že ta kontinuita vlastně toho dvojitého kříže je prastará skutečně.
3: Je pense que la double croix est unique en ce qu'elle est dans les faits la continuité d'une double croix qui est très très ancienne et remonte bien loin dans l'histoire, peut-être antérieurement au christianisme, puissant ses racines dans l'antique colonie grecque de Byzance. Seulement, très peu d'emblèmes de l'État sont aussi anciens. Le symbole de la double croix slovaque est très net, simple, très clair et comporte tous les signes d'identification d'un pays. Personnellement, je suis très satisfait que ce symbole figure sur le drapeau national. Cela a été une excellente décision parce qu'au travers du drapeau national, qui est souvent le symbole représentatif le plus important lors des différentes manifestations internationales, l'identité slovaque se manifeste. À l'occasion de celle-ci, chacun de ceux qui le voient remarque et retient en mémoire la double croix et a conscience qu'il s'agit du drapeau slovaque. Et ne pas le confondre, par exemple, avec celui de la Slovénie ou un autre pays comportant les trois bandes horizontales blanc, bleu, rouge, même frappé d'un emblème approchant tel celui de la Slovénie. Tout simplement, par notre drapeau, la double croix entre dans la conscience du monde entier, et par cela, c'est aussi la Slovaquie qui entre dans la conscience de ce monde entier.

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1: Soyez les bienvenus à l'écoute du bulletin d'actualité préparé par Tania selon les sources de la presse quotidienne slovaque.
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1: Peter Pellegrini au forum stratégique de Bled. La Slovaquie accueille une réunion du V4 avec le Japon. La Constitution slovaque fête ses 34 ans. Le président de la République slovaque Peter Pellegrini s'est rendu hier lundi en Slovénie pour participer au forum stratégique de Bled consacré cette année à l'avenir de l'Europe. Le thème de cette 21e édition est « La force de façonner l'avenir ». Peter Pellegrini est intervenu lors d'un panel présidentiel consacré au rôle de l'Europe centrale, à la coopération avec les pays extérieurs de l'Union européenne et à l'intelligence artificielle. Les pays d'Europe centrale devraient faire davantage entendre leur voix au sein de l'Union européenne, a-t-il entre autres déclaré. Selon lui, une action commune permettrait à la région de mieux défendre ses intérêts. Il appelle à davantage de pragmatisme et à moins d'idéologie. Le président slovaque aura également des entretiens bilatéraux avec la présidente slovène Nataša Pirc-Musar, le premier ministre Janez Janša et le président du Parlement Zoran Stefanovic. Le chef de la diplomatie slovaque Juraj Blanár accueille ce mardi au Castel de Tomášov ses homologues des pays du groupe de Visegrád et du Japon. Cette réunion au format V4+, sera le premier événement ministériel organisé pendant la présidence slovaque du groupe. Juraj Blanár souligne l'importance de la coopération au sein du V4 et de la défense des intérêts communs de ses membres. Le Japon est considéré comme l'un des partenaires asiatiques les plus importants du groupe. Les discussions porteront notamment sur les relations politiques et économiques, les questions de sécurité et le partenariat entre l'Union européenne et le Japon. Les ministres aborderont également les nouvelles technologies, la sécurité énergétique et cybernétique, ainsi que la résilience des chaînes d'approvisionnement. Avant la réunion avec le Japon, les ministres du V4 discuteront séparément des questions régionales et européennes. Le ministre slovaque de l'Éducation, Tomáš Drucker, a déclaré que l'objectif de la réforme des programmes scolaires est de permettre aux enfants non seulement de comprendre les matières enseignées, mais aussi d'utiliser leurs connaissances dans la vie quotidienne. À partir de la rentrée, le nouveau programme sera introduit dans toutes les classes de première année des écoles primaires. Selon le ministre, la mémorisation ne disparaîtra pas de l'enseignement, mais les élèves devront surtout être capables de relier leurs connaissances à des situations concrètes. Il a notamment cité les pourcentages et les taux d'intérêt que les élèves devraient comprendre dans le contexte des prêts ou des crédits immobiliers. L'impact complet de la réforme ne pourra être évalué qu'après environ 9 ans. Au total, 944 écoles primaires participent déjà à sa mise en œuvre progressive.
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1: La Slovaquie commémore ce mardi 1er septembre le 34e anniversaire de l'adoption de la Constitution. Les députés du Conseil national slovaque de l'époque l'ont adoptée le 1er septembre 1992, quelques mois avant la création de la République slovaque indépendante. Celle-ci a vu le jour le 1er janvier 1993, après la partition de la Fédération tchécoslovaque. Depuis 1994, le 1er septembre est un jour férié en Slovaquie connu comme la journée de la Constitution. Depuis 2024, cette journée n'est plus un jour chômé. Cette modification faisait partie du premier paquet de mesures de consolidation budgétaire destinées à améliorer les finances publiques. Le 1er septembre conserve donc son statut de fête nationale, mais il s'agit désormais d'un jour de travail ordinaire pour la plupart des citoyens. L'adoption de la Constitution avait été précédée par la Déclaration de souveraineté de la République slovaque, approuvée par les députés le 17 juillet 1992. À cette époque, la Slovaquie faisait encore partie de la République fédérale tchèque et slovaque et les représentants politiques tchèques et slovaques négociaient l'avenir de la fédération. Le 26 août 1992, lors d'une rencontre à la Villa Tuganat à Brno, le premier ministre tchèque et slovaque Václav Klaus et Vladimír Mečiar ont finalement décidé de mettre fin à la fédération au 1er janvier 1993. La constitution slovaque fut adoptée le 1er septembre 1992, après 22 heures. Sur les 134 députés présents, 114 ont voté pour, 16 contre et 4 se sont abstenus. Certains députés avaient quitté la salle avant le vote pour protester contre le rejet de leur proposition concernant les droits des minorités nationales. La nouvelle constitution a ensuite été signée le 3 septembre au château de Bratislava par Ivan Gašparovič, président du Conseil national slovaque, et Vladimír Mečiar, premier ministre slovaque. Elle entra en vigueur le 1er octobre 1992. Le même jour, le Conseil national slovaque fut officiellement rebaptisé Conseil national de la République slovaque. La Constitution constitue la loi fondamentale de l'État. Elle se compose d'un préambule et de 9 chapitres et définit notamment les droits et libertés fondamentaux, les droits politiques, sociaux et économiques, ainsi que les droits des minorités nationales. Elle établit également les principes de séparation des pouvoirs entre le pouvoir législatif, le pouvoir exécutif et le pouvoir judiciaire. Depuis son adoption, la Constitution fut modifiée à plusieurs reprises. La dernière réforme, entrée en vigueur en novembre 2025, a notamment introduit des changements concernant le sexe biologique, l'égalité salariale entre les hommes et les femmes, l'adoption des enfants ainsi que les processus éducatifs.
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3: Bonjour, bonsoir, amis auditeurs de Radio Slovaquie Internationale. Soyez les bienvenus à l'écoute de son émission en langue française ce mardi 1er septembre. C'est une date importante dans l'histoire de notre pays. Le 1er septembre est inscrit dans le calendrier slovaque en tant que fête nationale sous le nom de la journée de la Constitution de la République slovaque dont elle célèbre l'avènement. Comme chacun d'entre vous le sait, la constitution d'un pays et son acte fondateur définissant sa forme de gouvernement, le cadre de ses lois fondamentales, détermine la forme de l'État et règle les droits politiques des citoyens. C'est le texte le plus élevé de référence régissant un État. Il en est donc ainsi pour la Constitution de la République slovaque. Elle a vu le jour dans l'objectif, entre autres, de faire prévaloir les droits des représentants des nationalités et groupements ethniques vivant sur le territoire slovaque, en toute conscience de leurs responsabilités dans l'avenir de la nation slovaque en exprimant sa volonté. Une agréable écoute à notre compagnie.
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3: C'est en 1992 que le Parlement slovaque a adopté la Constitution de la République slovaque. Rappelons qu'à l'époque, le pays était constitué en régime représentatif sous la dénomination de République fédérative tchèque et slovaque.
1: Remontons à 1990, année où ont commencé les préparatifs constitutionnels en Slovaquie, année de la naissance de la première mouture du projet de constitution. En mars 1991, était publiée une seconde version de ce projet modifiant le premier, en l'adaptant à l'évolution constitutionnelle fédérale, en particulier au niveau des droits civiques et de leur protection. En fait, tant que la question de l'aménagement du cadre fédéral restait en suspens, les autorités slovaques ne pouvaient prendre que des dispositions incomplètes et provisoires. Avec les élections de juin 1992 et accélération du processus de séparation, s'est alors engagée la dernière phase de son élaboration. Il s'en est suivi que le président du Parlement de l'époque, Ivan Gašparović, a pu présenter le texte final à l'Assemblée nationale et le soumettre au vote des députés en vue de son adoption. À tour de rôle, à l'appel de son nom et par ordre alphabétique, chacun des membres du Parlement présent se levait et a déclaré son vote à haute voix.
3: Au terme de la séance du 1er septembre 1992, Ivan Gašparović proclamait à la tribune du Parlement le résultat final officiel sur le vote de la Constitution par les députés.
4: Sur les 134 députés présents, 114 députés se sont prononcés en faveur de la Constitution de la République slovaque. 16 députés se sont exprimés contre celle-ci. 4 députés se sont abstenus. Je vous remercie tous. En conséquence, je constate et proclame que le Parlement a adopté la proposition gouvernementale de constitution de la République slovaque, par laquelle nous considérons la République slovaque État souverain, démocratique et de droit.
3: Pas plus les hommes politiques de l'époque que les divers partis politiques en place ne possédaient une grande expérience dans le domaine de la création et mise en place d'une constitution. Le débat sur cette dernière et plus concrètement sur la formulation des différents textes, chapitre par chapitre, était un exercice ardu qui n'avait rien de simple. Écoutons le juriste constitutionnel et enseignant de droit Lubomir Fogash, l'un des auteurs du texte de la Constitution, qui à l'époque était député au titre de représentant du parti de la gauche démocratique SDL.
5: Cela s'est fait juste après les changements intervenus dans la situation au sein de la société et nous vivions une transformation exceptionnelle, unique en son genre, que notre génération a eu le privilège de pouvoir vivre. La Constitution a pris naissance encore lors de l'existence de la Fédération tchèque et slovaque et malgré les accords politiques, nous ne connaissions pas l'issue de cette entreprise puisque tout était alors entre les mains des députés fédéraux. J'ajouterai qu'un trait caractéristique de l'époque était la nouvelle palette politique. Les partis politiques n'avaient que 2-3 ans, ils étaient très jeunes, sans disposer d'une riche expérience de la vie politique. Ceux-ci existaient sans posséder d'une grande expérience. Ils étaient formés pour beaucoup de néophytes, ayant une absence de maturité politique qui a conduit à la rédaction de 9 variantes du texte de la Constitution. Chaque parti politique de l'époque mettait tout en œuvre pour faire aboutir son texte en tant que support final de la Constitution. On peut constater que cela a été l'établissement des bases de l'ordre juridique dans le pays. Il en est résulté l'instauration de bases d'un ordre juridique fondé sur la recherche d'accommodement.

0: La constitution adoptée et qui est en vigueur jusqu'à aujourd'hui, moyennement des amendements intervenus, s'appuie sur un régime de gouvernement exerçant les pouvoirs exécutifs et un système de pouvoirs législatifs parlementaires. La constitution slovaque a été présentée comme l'aboutissement de l'aspiration de la nation slovaque à fonder son propre État libéral démocratique et respectueux des droits des personnes et des traditions politiques humanistes. La constitution slovaque est composée d'un préambule de 9 chapitres et de 156 articles. Les juristes la présentent comme un essai de régulation politique autour de 3 niveaux fondamentaux, les citoyens, les collectivités et l'État, avec un accent particulier mis sur la défense des droits civiques, dont les piliers sont la constitutionnalité, la légalité, la démocratie et l'humanisme.
1: L'un des chapitres de la Constitution est dès l'origine défini les rôles de la présidence de la République et du gouvernement. Le président est élu pour 5 ans au suffrage universel, uninominal, direct par tous les citoyens de la République slovaque, âgés d'au moins 18 ans, lors d'une élection à bulletin secret. Est éligible à la fonction présidentielle tout citoyen disposant du droit de vote et âgé d'au moins 40 ans. La présidence n'est pas placée sous la responsabilité de l'Assemblée. Ses pouvoirs sont par contre assez limités.
0: Le 15 février 1993, Michal Kovács devenait le premier président de la République slovaque après avoir recueilli les suffrages de 106 députés sur les 148 présents. Le deuxième président de la République slovaque a été Rudolf Schuster, élu pour la première fois au suffrage universel direct. Il a pris ses fonctions officiellement le 15 juin 1999 et son mandat s'est achevé en 2004. Le 15 juin 2004, après avoir été élu par plus d'un million de citoyens slovaques, Ivan Gašparović a été installé officiellement en qualité de troisième président de la République slovaque. Il est le premier président de la République slovaque à avoir effectué 2 mandats présidentiels consécutifs, maximum fixé par la Constitution. Le 15 juin 2014, il a quitté le palais présidentiel qu'il a cédé à son successeur Andrej Kiska, homme venu de la société civile sans passé ni attache politique.

0: La Constitution de la République slovaque a reçu certains amendements, dont par exemple en 1999 celui portant sur l'élection au suffrage universel direct du président de la République slovaque, plus tard la création de la fonction de médiateur de la République ou bien encore la création des bases portant sur la réforme de l'administration publique. De la même manière, au fil des 23 années de son existence, la Constitution a connu diverses modifications, telles celles à l'encontre des conflits d'intérêts ou de l'immunité parlementaire.
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0: La seconde partie de l'émission exceptionnelle de ce mardi sera consacrée au symbole de l'État. À cette occasion-là, nous avons rencontré le conseiller principal d'État en charge de l'héraldisme, M. Ladislav Vrtěl, qui travaille depuis 1976 au ministère de l'Intérieur, appartenant à la section de l'administration publique où il est gestionnaire du registre héraldique. C'est à ce département que sont enregistrés et protégés les blasons de toutes sortes. Tout ce qui a une valeur héraldique est inscrit dans ce registre. Depuis des dizaines d'années, M. Vrtěl y travaille et sans doute est-ce pour cette raison que son bureau est décoré entre autres d'un tableau sur lequel est illustré notre hôte revêtu de ses attributs d'héraldiste. Nous lui avons donc demandé s'il pourrait nous décrire ce tableau exceptionnel.
2: Herald, okrem toho teda, že mal vyznať verbok a mal byť taká autorita heraldická, tak mal také tie formálne znaky svojho úradu.
3: En général, l'héraldiste, appelé aussi héros, était un personnage héraldique faisant autorité, remarqué par certains signes distinctifs de sa qualité. Le signe marquant en était le port du tabard, sorte de manteau coloré, ample et court, à manches formant aileron et possédant des fentes latérales, frappé du blason de son pays d'appartenance brodé. Chez nous en Slovaquie, le tabard de l'héraldiste est rouge et est marqué de la double croix blanche sur trois colonnes bleues, c'est-à-dire l'emblème de l'État. À la main, il porte un sceptre corporatif qui était formé selon un modèle du début du XVIe siècle, décoré par la double croix sur trois collines. Comparativement, dans plusieurs pays comme au Canada, en Angleterre ou en Écosse, les héraldistes ont leurs sceptres plus courts, d'une bonne moitié même, mais qui sont par contre plus importants et riches, décorés d'or et d'argent. Autour du cou, le maître héraldiste porte un jaseron, fait des mailles entrelacées d'or ou d'argent fin. Il est coiffé d'un béret, composante incontournable de l'habit d'un héraldiste. Sur cette coiffe figure aussi l'emblème de l'État, c'est-à-dire la double croix blanche sur trois collines.
0: Cependant, cet emblème n'est pas le seul symbole de l'État. Il y en existe plusieurs que M. Vrtěl a bien voulu nous indiquer et les décrire.
3: Cet ensemble des symboles de l'État est défini par la loi sur les symboles et emblèmes de l'État et de leur utilisation. Il est composé avant tout de l'emblème de l'État, qui est le plus important, et ensuite il s'agit du drapeau national sur lequel est appliqué également l'emblème de l'État. C'est ensuite le sceau de l'État et l'hymne national. Ce sont les quatre symboles principaux de l'État.
0: Souvent, l'intérêt de nombreuses personnes est retenu par la présence de la double croix. Et c'est parce qu'elle signifierait que la vie des Slovaques est deux fois plus difficile.
2: V niečom to máme dvojnásobne ťažšie, ale podstatná vec je taká, že tento symbol dvojitého kríža vznikol v Byzantsku.
3: Oui, dans certains domaines, la vie est deux fois plus difficile. Le symbole de la double croix a vu le jour dans l'antique Byzance, d'où vinrent en mission en pays slave les deux frères Saint-Cyril et Méthode. Ceci a fait qu'au IXe siècle, son symbole s'est répandu d'une manière importante en Grande-Moravie. Selon les sources disponibles, on peut constater aussi que les débuts de l'État hongrois sont rattachés à la tradition antérieure à la venue des Magyars sur ce qui était alors notre territoire. Au IXe siècle, Le symbole de la double croix était non seulement un symbole religieux, chrétien, mais aussi le symbole de l'empereur et donc le symbole de l'État. Bien évidemment, ce symbole a figuré sur les pièces de monnaie, ainsi que sur les sceaux. Jusqu'au début du XIVe siècle, la double croix y figurait sans les trois collines. Mais à partir de ce début du XIVe siècle, elle a commencé à figurer surmontant trois collines. Au début, ces trois collines étaient dorées, puis vertes, telles qu'elles figurent aujourd'hui sur l'emblème de l'État de la République hongroise. En 1848, lors de la révolution sur notre territoire, lorsque les Slovaques se sont déclarés en tant que nation indépendante, la couleur verte a été remplacée par le coloris bleu, puisque des patriotes slovaques de l'époque s'identifiaient avec le monde slave caractérisé par trois couleurs, blanche, bleue et rouge.
0: Monsieur Vertiel a souligné qu'il n'existe aucun document qui remettrait en cause le fait que les Slovaques ont changé la couleur, disant que cela est devenu l'emblème national de la nation slovaque. Selon notre interlocuteur, l'Assemblée nationale slovaque, qui à cette époque était la représentation politique et militaire de la nation slovaque, lors du soulèvement slovaque dans les années 1848-49, a introduit dans son sceau la double croix blanche sur trois collines bleues. Depuis, elle est devenue le symbole national et lors de la naissance de la République tchécoslovaque, elle a été une composante significative de l'ensemble des symboles de l'État tchécoslovaque. Monsieur Ladislav Vrtěl, héraldiste en chef de la République slovaque, de poursuivre.
3: À partir de 1960, ce symbole de la double croix a disparu pour ne réapparaître qu'en 1990, lorsqu'il a été réinséré dans la symbolique de l'État. Et à partir de 1993, la double croix blanche sur trois collines bleues est devenue l'emblème de l'État de la République slovaque indépendante.
0: Venons-en à la signification des trois collines qui figurent sur l'emblème de l'État. Que représente-t-elle ?
3: Elle représente trois grandes montagnes dont l'importance s'identifie au milieu, c'est-à-dire comme sur un podium. C'est-à-dire que celle la plus importante se trouve au milieu, puis une autre à gauche et une troisième à droite de moindre hauteur. On les désigne sous le vocable Tatra, Matra, Fatra. Et la double croix se dresse au sommet de la colline Tatra, représentative de l'ensemble du massif de Tatra. Moins connue est la colline Matra, qui elle se situe en territoire hongrois, petit sommet situé au nord-est de Budapest, non loin de la frontière slovaco-hongroise. Les Slovaques s'identifient beaucoup avec les Tatra, dont la silhouette figure entre autres sur des pièces de monnaie slovaque. Le constat que je puis faire en la circonstance est qu'en général, les Slovaques rattachent leur pays à leur massif montagneux, Slovaquie et montagne devenant des synonymes en quelque sorte.
0: À la fin de notre rencontre, nous avons demandé à notre hôte de nous révéler ce qui, selon lui, caractérise la particularité de l'emblème de l'État de la République slovaque. Nous vous laissons entendre la réponse de M. Ladislav Vrtěl.
3: Je pense que la double croix est unique en ce qu'elle est dans les faits la continuité d'une double croix qui est très très ancienne et remonte bien loin dans l'histoire, peut-être antérieurement au christianisme, puissant ses racines dans l'antique colonie grecque de Byzance. Seulement, très peu d'emblèmes de l'État sont aussi anciens. Le symbole de la double croix slovaque est très net, simple, très clair et comporte tous les signes d'identification d'un pays. Personnellement, je suis très satisfait que ce symbole figure sur le drapeau national. Cela a été une excellente décision parce qu'au travers du drapeau national, qui est souvent le symbole représentatif le plus important lors des différentes manifestations internationales, l'identité slovaque se manifeste. À l'occasion de celle-ci, chacun de ceux qui le voient remarque et retient en mémoire la double croix et a conscience qu'il s'agit du drapeau slovaque. Et ne pas le confondre, par exemple, avec celui de la Slovénie ou un autre pays comportant les trois bandes horizontales blanc, bleu, rouge, même frappé d'un emblème approchant tel celui de la Slovénie. Tout simplement, par notre drapeau, la double croix entre dans la conscience du monde entier, et par cela, c'est aussi la Slovaquie qui entre dans la conscience de ce monde entier.